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1: Bonjour à tous. Les menaces de Donald Trump mises à exécution. L'armée américaine annonce avoir lancé de nouvelles frappes contre l'Iran cette nuit après l'annonce du président américain ce mercredi. Une nouvelle salve de frappe après plusieurs jours de tension entre les deux pays. Les États-Unis tiennent l'Iran pour responsable de ces récentes agressions injustifiées contre des navires commerciaux dans le détroit d'Ormuz. Marine Le Pen connaît le calendrier judiciaire qui l'attend. La Cour de cassation indique qu'elle pourrait se prononcer au plus tard début avril 2027 concernant la condamnation en appel de la chef de file des députés RN pour détournement de fonds publics. La Cour de cassation explique que le calendrier est susceptible d'évoluer en fonction des facteurs procéduraux. La décision pourrait intervenir quelques jours seulement avant le premier tour de la présidentielle prévu le 18 avril. Le risque est écarté d'après la préfecture du Cher après l'incendie d'une forêt à proximité d'un site industriel classé Seveso ce mercredi. Une centaine d'habitants a été contrainte de se confiner dans leur domicile. Tous les accès au site avaient été interdits plus tôt dans la journée en raison d'un risque d'explosion. Dans l'actualité également, la Russie renforce les restrictions sur les exportations de gasoil. Une décision actée en raison des pénuries de carburant provoquées par les frappes ukrainiennes. Le vice-premier ministre russe estime que cette interdiction d'exportation permettra d'augmenter les approvisionnements sur le marché intérieur. Plusieurs incendies encore non maîtrisés dans le sud de la France. Près de 5000 hectares ont brûlé dans les Pyrénées-Orientales notamment. La situation évolue favorablement, mais le feu n'est toujours pas fixé d'après la préfecture. Près de 450 pompiers restent mobilisés. 5 départements restent placés en vigilance rouge feu de forêt ce jeudi sur le pourtour méditerranéen. Et puis en foot, les quarts de finale de la Coupe du Monde débuteront ce jeudi soir avec la rencontre entre la France et le Maroc à 22h. Les Bleus qui ont effectué ce mercredi leur dernier entraînement avant le match. Une rencontre à laquelle ne participera pas Aurélien Tchouaméni. Le milieu de terrain devrait être forfait en raison d'une blessure à la cuisse. Voilà pour l'actu, très bon début de journée.

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1: Il est 6h, excellent jeudi matin, bienvenue dans Bonjour le Sud, on écoute Angèle et Justice dans un instant, juste après l'actu en région. Votre info avec toi Loris, salut.
2: Salut Gis, bonjour à tous, la chaleur ne faiblit pas, la vigilance orange canicule reste en place aujourd'hui encore dans nos départements comme dans 72 au total en France. Hier après-midi, les 40 degrés ont été très souvent dépassés dans la région, même sur le littoral. Le thermomètre a culminé à 43 degrés à Moulesse et Beausselles dans l'Hérault selon Météo France. Et plusieurs départs de feu ont été signalés hier à Grabelle et à Murviel, les Montpellier dans l'Hérault, à Avignon mais également à Ginestas dans l'Aude. Les incendies d'Issure-Tête dans les Pyrénées-Orientales et de Carlancas dans l'Hérault sont repartis. L'Aude, le Gard, l'Hérault, les Pyrénées-Orientales et le Vaucluse resteront en rouge aujourd'hui pour le risque de feux de végétation avec une possible amélioration à partir de demain. Il va falloir se passer des feux d'artifice du 14 juillet dans la région. Les annulations ou reports se succèdent depuis cette semaine à cause de la sécheresse de la végétation et du risque incendie et pour soulager les services de secours, notamment les pompiers, Laurent Aubry.
3: À quelques exceptions près, les feux d'artifice sont interdits dans l'Hérault dès demain jusqu'au 16 juillet. La préfecture autorise seulement ceux qui seront tirés en mer. Les villes de Perpignan et de Nîmes ont annoncé le report de leurs feux d'artifice, respectivement les 13 et 14 juillet. Pour celui de Perpignan, rendez-vous le 28 novembre pour l'ouverture des festivités de Noël. Annulation pour le rendez-vous de Narbonne-Plage et Saint-Pierre-la-Mer le 15 juillet. Même chose dans le Gard à Saint-Gilles ou Bezous ou dans les Pyrénées-Orientales à Canet, en Roussillon et Toulouse. Une liste loin d'être complète.
2: Et dans l'Hérault, un arrêté préfectoral interdit les moissons jusqu'à ce soir 20h dans les champs situés à moins de 200 mètres d'un massif forestier. Marine Le Pen connaît le calendrier judiciaire qui l'attend. La Cour de cassation indique qu'elle pourrait rendre sa décision au plus tard début avril 2027 sur sa condamnation en appel pour détournement de fonds publics. Ce calendrier reste susceptible d'évoluer selon les procédures en cours et la décision pourrait intervenir quelques jours avant le premier tour de l'élection présidentielle prévue le 18 avril. Week-end chargé sur les routes, bison futé, voie rouge demain et samedi dans la région, dans le sens des départs. Pour les retours, ces deux journées seront classées orange en Aix-Languedoc-Roussillon et en PACA. Des prévisions qui concernent le long week-end du 14 juillet. Et puis en foot, les quarts de finale de la Coupe du Monde débutent ce soir avec France-Maroc à 22h. Les Bleus qui ont effectué leur dernier entraînement hier avant la rencontre à Boston. En revanche, Aurélien Tchouaméni devrait déclarer forfait en raison d'une blessure au niveau de la cuisse.
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1: Toujours du soleil, de la chaleur et un léger vent de sud pour cet après-midi. Brise marine entre 20 et 40 km/h. Les températures 21 à 27 degrés déjà, donc en ouvrant les yeux. Et 39 à 42 degrés au meilleur de la journée. Allez, courage pour cette nouvelle journée. Bon jeudi avec Angèle et Justice tout de suite.
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Bonjour le Sud, bienvenue sur RTS. C'est jeudi, aujourd'hui nous sommes le 9 juillet, j'espère que tout va bien. On est ensemble jusqu'à 9h avec le plein de cadeaux. 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Rendez-vous le jeudi 16 juillet prochain pour faire la fête avec nous pour repartir gâté. Allez tout de suite, bébé Rexa, c'est New Religion. Bienvenue à vous, belle été.

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0: 6h-9h, bonjour le Sud, bienvenue sur RTS. Dans un instant, vous allez retrouver vos tubes préférés avec notamment les To Be Free pour les tubes de la génération RTS. Rendez-vous également avec Tin Impala, Dracula, ça c'est un tube de l'été 2026. Et l'information dans la foulée avec toi Loris, on t'écoute pour le menu qui sera traité tout à l'heure.
1: Et plusieurs départs de feu signalés hier avec des reprises, notamment dans les Pyrénées-Orientales. Et conséquence de tout ça, eh bien, plusieurs feux d'artifice de la région sont annulés ou reportés. Et puis, on va parler foot avec le premier quart de finale de la Coupe du Monde France-Maroc ce soir.
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Un excellent début de journée partout dans le sud avec nous sur RTS en ce jeudi matin. Nous sommes donc le 9 juillet. Vous pensez aujourd'hui, c'est leur fête aux Amandine et bon anniversaire à vous qui allez souffler vos bougies. Vous êtes le même jour que Pierre Perret, 92 ans pour lui aujourd'hui. L'acteur Tom Hanks fête lui ses 70 ans. Et puis dans l'éphéméride de cette journée, c'est Mario qui faisait sa toute première apparition dans un jeu vidéo un 9 juillet 1981, il y a donc 45 ans. Le plombier était le héros de Donkey Kong, sorti dans les salles d'arcade japonaises. La mascotte de Nintendo s'appelle encore Jumpman et prendra son vrai nom Mario, un an plus tard. Voilà pour les infos pour briller à la machine à café ce matin. Bon début de journée, bon jeudi, avec l'info de proximité à suivre.

0: Bonjour le Sud, bienvenue sur RTS. Dans un instant, vous allez retrouver l'horoscope, la tendance astrale, la première du nom. On se jeudi avec évidemment Aline pour décrypter les astres. Après Jamaican, l'un des tubes de cet été qui rythme donc vos vacances. EGL, dans un instant, juste après l'actualité et votre météo. Toujours caniculaire. Soleil, chaleur au programme avec les brises marines cet après-midi. 21 à 27 degrés en ce moment et 39 à 42 degrés au meilleur de la journée. 6h30, bonjour à vous. Voici l'actualité qui vous concerne avec Loris. C'est parti, salut.
1: Salut Gis, bonjour à tous, la chaleur ne faiblit pas, la vigilance orange canicule reste en place aujourd'hui encore dans nos départements comme dans 72 au total en France. Hier après-midi, les 40 degrés ont été très souvent dépassés dans la région, même sur le littoral. Le thermomètre a culminé à 43 degrés à Moulesse et Beaucelles dans l'Hérault selon Météo France. Et plusieurs départs de feu ont été signalés hier à Grabel et à Murviel, les Montpellier dans l'Hérault, à Avignon mais également à Ginestas dans l'Aude. Les incendies 10 sur tête dans les Pyrénées-Orientales et de Carlancas dans l'Hérault sont repartis. L'Aude, le Gard, l'Hérault, les Pyrénées-Orientales et le Vaucluse resteront en rouge aujourd'hui pour le risque de feux de végétation avec une possible amélioration à partir de demain. Il va falloir se passer des feux d'artifice du 14 juillet dans la région. Les annulations ou reports se succèdent depuis cette semaine à cause de la sécheresse de la végétation et du risque incendie et pour soulager les services de secours, notamment les pompiers, Laurent Aubry.
2: À quelques exceptions près, les feux d'artifice sont interdits dans l'Hérault dès demain et jusqu'au 16 juillet. La préfecture autorise seulement ceux qui seront tirés en mer. Les villes de Perpignan et de Nîmes ont annoncé le report de leurs feux d'artifice, respectivement les 13 et 14 juillet. Pour celui de Perpignan, rendez-vous le 28 novembre pour l'ouverture des festivités de Noël. Annulation pour le rendez-vous de Narbonne-Plage et Saint-Pierre-la-Mer le 15 juillet. Même chose dans le Gard à Saint-Gilles ou Bezousse ou dans les Pyrénées-Orientales à Canet, en Roussillon et Toulouse. Une liste loin d'être complète.
1: Et dans l'Hérault, un arrêté préfectoral interdit les moissons jusqu'à ce soir 20h dans les champs situés à moins de 200 mètres d'un massif forestier. Marine Le Pen connaît le calendrier judiciaire qui l'attend. La Cour de cassation indique qu'elle pourrait rendre sa décision au plus tard début avril 2027 sur sa condamnation en appel pour détournement de fonds publics. Ce calendrier reste susceptible d'évoluer selon les procédures en cours et la décision pourrait intervenir quelques jours avant le premier tour de l'élection présidentielle prévue le 18 avril. Week-end chargé sur les routes, bison futé, voie rouge demain et samedi dans la région, dans le sens des départs. Pour les retours, ces deux journées seront classées orange en Aix-Languedoc-Roussillon et en PACA. Des prévisions qui concernent le long week-end du 14 juillet. Et puis en foot, les quarts de finale de la Coupe du Monde débutent ce soir avec France-Maroc à 22h. Les Bleus qui ont effectué leur dernier entraînement hier avant la rencontre à Boston. En revanche, Aurélien Tchouaméni devrait déclarer forfait en raison d'une blessure au niveau de la cuisse.

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1: Bon, jeudi, jeudi 9 juillet avec Aline. Salut Aline.
2: Salut Aline.
3: Bonjour tout le monde. Bonjour à tous. Alors, vous ne voyez pas dans le studio, bien sûr, on n'a toujours pas les caméras. Faudrait peut-être qu'on en installe pour la rentrée. Mais Lolo fait des belles têtes, il fait des belles grimaces et il arrive à loucher. Ça te va très bien.
1: C'est naturel.
2: Loucheur professionnel. J'avais une mouche sur mon nez. Donc.
1: Ah, ben voilà, tu m'étonnes. Donc, c'est pas un moustique. Allez, les béliers pour attaquer nos job in job. Attention, les béliers aujourd'hui.
3: Alors, vous vous interdisez de tomber amoureux au travail. Pourtant, des sensations troublantes envers quelqu'un vont pourtant se manifester. Taureau, l'arrivée de Vénus dans votre secteur amoureux pourrait être une source d'ambiguïté et doute de confusion.
2: Vous plongez dans votre passé, les Gémeaux.
3: Vous êtes très attaché aux valeurs familiales. Vous pourriez ressentir une vraie pointe de nostalgie. Les cancers, Vénus en Vierge vous rend beaucoup plus flexible au travail. Vous prenez des initiatives qui conviennent à tout le monde.
1: Vous n'allez pas flamber aujourd'hui, les Lions.
3: Vous êtes financièrement beaucoup plus raisonnable. Vous ne dépensez pas votre argent pour des futilités. Les Vierges, Vénus arrive dans votre signe. Les semaines à venir vont ressouder les liens du couple ou vous permettre de faire une rencontre.
2: Vous gardez votre jardin secret, les Balances.
3: Vous ne dévoilez rien de votre vie privée. Vous cherchez la discrétion. Peut-être entretenez-vous une relation cachée.
2: Coquinou.
3: Sagittaire, ce n'est peut-être pas encore les vacances, vous restez très concentré avant de pouvoir complètement déconnecter.
1: C'est poker face aujourd'hui pour les Capricornes.
3: Il n'est pas facile de savoir ce à quoi vous pensez les Capricornes, vous adorez entretenir le mystère sur vos faits et gestes. Les Verseaux, vous cherchez à éluder les sujets qui vous dérangent, vous risquez aujourd'hui de ne pas vous en sortir aussi facilement que d'habitude.
2: Vous fuyez les disputes, les Poissons.
3: Vous privilégiez l'harmonie dans vos relations et prenez naturellement vos distances avec des tensions ou des conflits.
1: Enfin, les Scorpions pour terminer en beauté le signe du jour de ce jeudi.
3: Allez, les Scorpions, trop bien. Laurie, tu dois être content.
2: Bah écoute, voilà. Pour je l'attendais avec impatience celui-là. C'est depuis le mois de mars qu'il n'y a pas eu.
1: Depuis le début de la saison, il a.
3: C'est faux qu'il est mauvais. Les Scorpions, vos valeurs se portent sur les relations humaines, les amitiés, les engagements que vous prenez envers les autres. Moi, t'es pas d'accord?
2: Moi, je prends aucun. Je m'engage pas, moi.
3: Non, bien sûr. Toi, on sait.
1: Faut pas. Vive la liberté. Merci Lolo et bravo pour le signe du jour. Merci Aline.
3: Oui. Et on parle aussi aux autres Scorpions, hein, pas que toi, Loris.
1: Ah bon? Il n'y a pas que Loris qui est Scorpion. Incroyable. Et
3: malheureusement, non.
2: Et les Poissons, il n'y a pas que vous.
1: Première nouvelle. Merci Aline, gros bisous.
3: Avec plaisir, bisous, bon jeudi. C'est

0: tous les matins, vous vous branchez sur RTS et vous faites bien. Bienvenue à vous dans un instant, la suite de Bonjour le Sud avec Adaway, What is Love. Votre agenda de l'été également, vous il est sorti avec évidemment Corentin, notre office de tourisme officiel pendant ses vacances. Et on se retrouve également dans la foulée avec l'actualité avec toi Loris. On t'écoute déjà donc pour le menu qui sera traité tout à l'heure à 7h.
1: Et plusieurs départs de feu signalés hier avec des reprises, notamment dans les Pyrénées-Orientales. Les conséquences de tout ça, eh bien, plusieurs feux d'artifice de la région sont annulés ou reportés. Et puis, on va parler foot avec le premier quart de finale de la Coupe du Monde France-Maroc ce soir.
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0: Excellent jeudi avec nous dans Bonjour le Sud, votre agenda de l'été avec toi Corentin. Et on commence à préparer déjà votre week-end et ce matin on prend la direction du Barcarès puisque c'est le coup d'envoi des déferlantes, c'est cet après-midi déjà. Salut Corentin.
1: Salut Giz, bonjour à tous. Et oui, la 20e édition des déferlantes, 3 jours de fête de samedi à lundi avec pas mal de nouveautés cette année. La direction a décidé de donner un bon coup de volant vers l'électro et le rap, une décision qui semble porter ses fruits puisque la journée de dimanche affiche complet depuis un mois déjà. Une première pour le festival, faut dire qu'avec Aya Nakamura, PLK ou Théodora qui avaient fait aussi Arène Comble il y a quelques semaines lors du festival de Nîmes, il n'y avait pas trop à s'inquiéter. Alors oui, ce n'est plus possible d'assister à la journée de dimanche, mais rassurez-vous, il reste des billets pour samedi et pour lundi. Et il y a du très beau monde aussi pour l'ouverture samedi. Vous avez Afrojack, Gims, Matt Pokora ou les Magic System. Et lundi pour la clôture, c'est Armin Van Buuren, Damso, Sean Paul, Martin Garrix ou encore Moziman, qui passe d'ailleurs de la petite scène l'an dernier à la grande scène cette année. Comptez 68€ la journée. On attend plus de 100 000 personnes sur le week-end. Et d'ailleurs, plus d'un tiers des festivaliers viennent d'en dehors de l'Occitanie. Ils viennent pour les artistes, mais aussi pour le spot unique des Jardins du Lydia, au pied du paquebot ensablé, juste devant la mer.
0: On n'est pas loin du paradis. Merci Corentin. 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Bon jeudi avec l'info en région dans un instant avec Loris.

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0: avec Simply Red, Star, pour démarrer ce jeudi 9 juillet. Excellent réveil avec nous sur RTS, il est 7h. Retour de l'actu avec toi Loris, salut.
1: Salut Gis, bonjour à tous. Le feu de Trévillac reste sous contrôle, mais 6 reprises ont été déclenchées hier par les fortes chaleurs et des rafales jusqu'à 50 km/h, notamment près de Tarérac, Vinça, Rigarda et Boulternère. Grâce aux 450 pompiers et aux moyens aériens, elles ont été rapidement maîtrisées, mais les évacuations sont toujours maintenues dans 15 communes, dont Vinça, Is-sur-Tête, Rigarda et Castelnou, et les habitants ne doivent toujours pas regagner leur domicile en attendant de nouvelles consignes. Le risque d'incendie qui reste très élevé. Les départements de l'Aude, du Gard, de l'Hérault, des Pyrénées-Orientales et du Vaucluse sont en rouge aujourd'hui encore pour le risque de feux de végétation. Une amélioration pourrait se dessiner dès demain avec des conditions qui pourraient être plus favorables. Et les feux d'artifice du 14 juillet disparaissent les uns après les autres dans notre sud. La sécheresse de la végétation et le risque incendie poussent les préfectures et les communes à annuler ou reporter plusieurs spectacles pour soulager aussi les pompiers. Dans l'Hérault, les feux sont interdits dès demain et jusqu'au 16 juillet, sauf ceux tirés en mer. Perpignan et Nîmes ont reporté les leurs, tandis que Narbonne-Plage, Saint-Pierre-la-Mer, Saint-Gilles, Bezouze, Canet-Roussillon ou encore Toulouse ont déjà annoncé leur annulation ou leur report. L'Hexagone qui suffoque à nouveau. Aujourd'hui, 72 départements sont en vigilance orange canicule, hors Corse, et le reste du territoire est en vigilance jaune. Les températures doivent atteindre entre 35 et 39 degrés, avec des pointes même jusqu'à 41 degrés tout près des côtes du Languedoc-Roussillon. Les sorties de l'été et samedi dans le Gard, la médiévale au temps des comtes Bermond à Saint-Chapt qui va se mettre à l'heure du Moyen-Âge. Au menu, un marché médiéval et des animations grand public, et au cœur de cette journée, des combats médiévaux avec une manche des championnats de France de Béhour. Alain Bernard, le président de l'association organisatrice de l'événement.
2: C'est une fête familiale, alors c'est une plongée en une journée dans les batailles et les combats qui avaient lieu à l'époque. Ça sera des équipes de combattants équipées d'armures de plus de 35 kilos sous cette chaleur et des combats dans une arène de 5 contre 5. C'est une discipline qui est assez spectaculaire, des combats assez impressionnants à voir, et c'est une discipline qui est répandue dans le monde entier. Il y a un championnat du monde dans une ou deux semaines, je crois que c'est au Danemark.
1: Et la médiévale au temps des comtes Bermond, samedi près de Nîmes à Saint-Chapt avec RTS. Les infos sur rtsfm.com. Et puis le foot, les quarts de finale de la Coupe du Monde débutent ce soir avec la France qui retrouve le Maroc pour une place dans le dernier carré de la compétition. Coup d'envoi 22h à Boston, 22h heure française, et on en parle à 7h10 dans Zone Mixte.
0: Coup d'envoi de Zone Mixte à 7h10, à tout à l'heure.
1: À tout à l'heure.
0: Allez, voici votre météo et la couleur du ciel, donc toujours caniculaire pour les températures évidemment. Voici Christophe Ferré.
3: Salut Gis, bonjour RTS. Ce jeudi reste une journée parfaitement caniculaire sur la région, avec certes des conditions ensoleillées, mais une nuit qui a été véritablement tropicale puisque les minimales sont proches des records absolus pour la période de l'année et même pour tous les mois confondus. On relève notamment en température minimale ce matin une valeur de 27 degrés du côté de l'Odève ainsi que du côté de Béziers. Il fait déjà 28 degrés dans le secteur d'Avignon et de Nîmes. On a 29 degrés sur Montpellier, on a 30 degrés entre Narbonne et Perpignan, ainsi que du côté de Sète, très localement 31 degrés en bord de mer. On souligne également la présence du Mistral et de la Tramontane qui vont se maintenir une bonne partie de la matinée, peut-être jusqu'au début d'après-midi, avec des rafales de 20 à 30 km/h en général, localement un peu plus sur les Corbières et sur la vallée du Rhône. En milieu d'après-midi, au plus tard, les brises marines s'imposent. Elles vont apporter un rafraîchissement en bord de mer sous l'influence de ce vent marin, je vous le disais. Des rafales de 30 à 35 km/h qui pénétreront l'intérieur des terres en toute fin d'après-midi, et des températures maximales qui demeurent bien au-delà des moyennes saisonnières, puisque l'on atteindra cet après-midi 38 degrés du côté de Sète, autour de 40 degrés encore sur Avignon et sur Nîmes, de bonnes pointes à 41 voire 42 degrés entre Montpellier, l'Odève, dans le secteur de Pézenas, de Béziers, de Narbonne ou encore de Perpignan. Demain vendredi, le temps sera un peu plus mitigé avec du voile nuageux, quelques cumulus, un vent marin plus actif qui amène une baisse des températures. On ne parlera quand même pas de fraîcheur. À partir de ce week-end, ça repart progressivement à la hausse et l'on prévoit la semaine prochaine un pic caniculaire au moins équivalent, voire peut-être supérieur à celui d'aujourd'hui.
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0: À 7h05, bon jeudi avec nous sur les routes de notre sud avec attention à cet accident de la circulation sur l'autoroute A9, un véhicule impliqué au kilomètre 112 à hauteur de Fabrègues dans le département de l'Hérault, une voie neutralisée, c'est celle de gauche en direction du sud, en direction de Barcelone. Vous êtes donc vigilant dans ce secteur de l'A9 suite à cet accident. Bonne route avec RTS et vous nous signalez vos difficultés sur le WhatsApp, n'oubliez pas. Voici Simply Red Stars pour démarrer cette nouvelle heure avant de reparler foot avec Zone Mixte.
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1: À 7h10, on repart le Coupe du Monde. Comme promis, donc c'est parti avec toi, Lolo. Et le premier quart de finale, donc ce soir, évidemment, très attendu. France-Maroc. Coup d'envoi à partir de 22h.
2: Et oui, remake de la demi-finale du dernier mondial. 2-0 pour nos Bleus. On le rappelle, des Français qui ont eu leur sommeil écourté cette nuit avec des supporters marocains qui ont tiré des feux d'artifice et joué du tambour très tôt ce matin. C'est la nuit là-bas à Boston devant l'hôtel de l'équipe de France.
1: Et une mauvaise nouvelle pour nos Bleus avec un nouveau forfait.
2: Aurélien Tchouaméni qui souffre toujours de la même blessure à la cuisse qui l'avait empêché de disputer le match face au Paraguay. Il ne pourra encore une fois pas être aligné par Didier Deschamps ce soir. En revanche, un certain Ayoub Bouadi sera bien là côté marocain, lui qui était capitaine des espoirs de l'équipe de France et qui a choisi de représenter finalement les Lions de l'Atlas.
1: Il y a un match qui va se dérouler donc chez nous sous haute sécurité.
2: Avec plus de 20 000 policiers et gendarmes déployés partout dans le pays, des mesures sont prises dans de nombreuses villes. Consommation d'alcool interdite sur la voie publique à Montpellier où le dernier France-Maroc avait été endeuillé dans le quartier de la Paillade. Souvenez-vous, c'était en 2022. Le transport d'essence interdit à Nîmes et des restrictions de circulation en plein centre-ville de Perpignan.
1: Et on parlera football, on l'espère, sur le terrain. Donc cette fois, donc à partir de 22h face aux Marocains, ça devrait être quand même un joli match.
2: On l'espère.
1: Allez les Bleus, et à tout à l'heure.
2: À tout à l'heure.
1: On parle donc de l'actu et de vos cadeaux juste après Christophe Maé. Voici la lune.
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0: Christophe Maé, la lune, avec une chanson donc pour sa maman et le père de la musique électronique. J'ai nommé Jean-Michel Jarre sera avec nous pour une émission spéciale. Ça se passe demain seulement sur RTS. Et ça va être exceptionnel de recevoir quand même le papa de l'électro, qui a donc défié toutes les lois de la nature musicale à partir des années 70 pour imposer ce style musical quand même. C'est lui qui a donc vraiment imposé donc l'électro chez nous en France à partir de 1973, et il est toujours dans l'actualité en 2026, s'il vous plaît. À 77 ans, vous allez
1: toujours en forme.
0: Toujours en forme, et on le verra demain. Toujours debout. Exactement. Lui, oui, il n'y a pas de souci. Jean-Michel Jarre qui sera avec nous demain vendredi. Pourquoi? Parce qu'il sera en concert en live du côté de Toulouse pour le Poney Club. C'est un festival électro avec que des gros noms donc de l'électro, et donc lui qui sera le jeudi 16 juillet prochain. On vous offrira vos invitations. Jean-Michel Jarre, donc la grande classe, demain sur RTS. Ne le ratez pas, entre 7h et 9h, et en podcast bien sûr sur rtsfm.com. On en reçoit quand même de beaux noms sur RTS.
1: C'est autre chose là.
0: Ah oui. Là c'est plus sous les cocotiers.
1: C'est
0: plus la musique estivale d'RTS.
1: Non plus que le petit planteur et...
0: Exactement. Allez, bon kawa à tous quand même. Cette artiste, c'est quand même préférable. On se retrouve dans un instant avec Alex Warren, Fever Dream. Et puis attention, la musique de l'info, c'est ça. Et là on redevient sérieux pour 7h30. Quelle sera la une? C'est parti.
2: Eh bien, le feu des Pyrénées-Orientales est reparti hier, attisé par les fortes rafales de vent et la sécheresse. On va parler idées sorties avec une idée dans le département du Gard notamment. On va vous proposer des combats médiévaux dans un instant. Et puis naturellement, on va parler du premier quart de finale de la Coupe du Monde France-Maroc à 22h ce soir.
0: À tout à l'heure.
2: À tout à l'heure.
0: Après donc Alex Warren. Fever Dream dès votre réveil. Bon jeudi dans le sud avec nous sur RTS.
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0: Un excellent début de journée partout dans le sud avec nous sur RTS en ce jeudi matin. Nous sommes donc le 9 juillet. Vous pensez aujourd'hui, c'est leur fête aux Amandine et bon anniversaire à vous qui allez souffler vos bougies. Vous êtes le même jour que Pierre Perret, 92 ans pour lui aujourd'hui. L'acteur Tom Hanks fête lui ses 70 ans. Et puis dans l'éphéméride de cette journée, c'est Mario qui faisait sa toute première apparition dans un jeu vidéo un 9 juillet 1981, il y a donc 45 ans. Le plombier était le héros de Donkey Kong sorti dans les salles d'arcade japonaises. La mascotte de Nintendo s'appelle encore Jumpman et prendra son vrai nom Mario, un an plus tard. Voilà pour les infos pour briller à la machine à café ce matin. Bon début de journée, bon jeudi, avec l'info de proximité à suivre.
1: Il était

0: Les oies sauvages, version Yann Muller sur RTS dès votre réveil. Bonjour, bienvenue, d'ici Théodora se rapproche juste après l'actu et votre météo détaillée pour ce jeudi. Voici Christophe Ferré.
1: Salut Gis, bonjour RTS. Ce jeudi reste une journée parfaitement caniculaire sur la région avec certes des conditions ensoleillées, mais une nuit qui a été véritablement tropicale puisque les minimales sont proches des records absolus pour la période de l'année et même pour tous les mois confondus. On relève notamment en température minimale ce matin une valeur de 27 degrés du côté de l'Odève ainsi que du côté de Béziers. Il fait déjà 28 degrés dans le secteur d'Avignon et de Nîmes. On a 29 degrés sur Montpellier. On a 30 degrés entre Narbonne et Perpignan ainsi que du côté de Sète. Très localement, 31 degrés en bord de mer. On souligne également la présence du Mistral et de la Tramontane qui vont se maintenir une bonne partie de la matinée, peut-être jusqu'au début d'après-midi avec des rafales de 20 à 30 km/h en général, localement un peu plus sur les Corbières et sur la vallée du Rhône. En milieu d'après-midi, au plus tard, les brises marines s'imposent. Elles vont apporter un rafraîchissement en bord de mer sous l'influence de ce vent marin, je vous le disais. Des rafales de 30 à 35 km/h qui pénétreront l'intérieur des terres en toute fin d'après-midi et des températures maximales qui demeurent bien au-delà des moyennes saisonnières, puisque l'on atteindra cet après-midi 38 degrés du côté de Sète, autour de 40 degrés encore sur Avignon et sur Nîmes, de bonnes pointes à 41 voire 42 degrés entre Montpellier, l'Odève, dans le secteur de Pézenas, de Béziers, de Narbonne ou encore de Perpignan. Demain vendredi, le temps sera un peu plus mitigé avec du voile nuageux, quelques cumulus, un vent marin plus actif qui amène une baisse des températures. On ne parlera quand même pas de fraîcheur. À partir de ce week-end, ça repart progressivement à la hausse et l'on prévoit la semaine prochaine un pic caniculaire au moins équivalent, voire peut-être supérieur à celui d'aujourd'hui.
0: Merci Christophe. Après notre météo, donc l'actu détaillée, c'est parti pour 2 minutes 30 d'infos avec toi Loris. Salut.
2: Salut Gis, bonjour à tous. Le feu de Trévillac dans les Pyrénées-Orientales reste sous contrôle, mais 6 reprises ont été déclenchées hier par les fortes chaleurs et des rafales de vent jusqu'à 50 km/h, notamment près de Tarérac, de Vinça, Rigardam et Boulternaire. Grâce aux 450 pompiers et aux moyens aériens sur place, elles ont été rapidement maîtrisées ces flammes, mais les évacuations sont toujours maintenues dans 15 communes, dont Vinça ou encore Is-sur-Tête et Castelnou, et les habitants ne doivent toujours pas regagner leur domicile en attendant de nouvelles consignes. Le risque d'incendie qui reste très élevé. Aujourd'hui, les départements des Pyrénées-Orientales mais également de l'Aude, du Gard, de l'Hérault et du Vaucluse restent en rouge pour le risque de feu de végétation. Une amélioration pourrait se dessiner dès demain si les conditions deviennent plus favorables. Et les feux d'artifice du 14 juillet disparaissent les uns après les autres dans notre sud. La sécheresse de la végétation et le risque incendie poussent les préfectures et les communes à annuler ou reporter plusieurs spectacles pour soulager également les pompiers. Dans l'Hérault, les feux sont interdits dès demain jusqu'au 16 juillet, sauf ceux tirés en mer. Perpignan et Nîmes ont reporté les leurs, tandis que Narbonne-Plage, Saint-Pierre-la-Mer, Saint-Gilles, Bezouz, Canet-Roussillon ou encore Toulouse ont déjà annoncé leur annulation ou leur report. L'Hexagone qui suffoque à nouveau. Aujourd'hui, 72 départements sont en vigilance orange canicule, hors Corse, et le reste du territoire est en vigilance jaune. Les températures doivent encore atteindre entre 35 et 39 degrés, avec des pointes jusqu'à 41 dans notre Languedoc-Roussillon. Et les sorties de l'été qu'on vous propose chaque jour sur RTS, samedi dans le Gard, direction la médiévale au temps des comtes Bermond à Saint-Chapt, qui se mettra à l'heure du Moyen-Âge. Au menu, un marché médiéval et des animations grand public, et au cœur de cette journée, des combats médiévaux avec une manche des championnats de France de Béhour. Alain Bernard, le président de l'association organisatrice de l'événement.
3: C'est une fête familiale, alors c'est une plongée en une journée dans les batailles et les combats qui avaient lieu à l'époque. Ça sera des équipes de combattants équipées d'armures de plus de 35 kilos sous cette chaleur et des combats dans une arène de 5 contre 5. C'est une discipline qui est assez spectaculaire, des combats assez impressionnants à voir, et c'est une discipline qui est répandue dans le monde entier. Il y a un championnat du monde dans une ou deux semaines, je crois que c'est au Danemark.
2: Et la médiévale au temps des comtes Bermond, samedi près Nîmes à Saint-Chapt avec RTS. Toutes les infos sur rtsfm.com. Et puis le foot, quart de finale de Coupe du Monde, début ce soir avec France-Maroc. Ce sera à 22h, heure française, et ce sera donné le coup d'envoi depuis Boston.
0: À la fraîche donc pour ce soir, à tout à l'heure.
2: À tout à l'heure, à la fraîche.
0: Ou presque. Allez, 7h33, direction les routes, c'est parti. Avec donc très peu de perturbations à vous signaler ce jeudi matin. Quelques coups de froid, notamment du côté d'Avignon sur le boulevard de la Ligne, où le trafic commence à se réveiller. réveillé à Montpellier également, sur le haut de l'avenue de la Liberté. Partout ailleurs, ça roule parfaitement bien. Vous nous signalez vos difficultés au 04 99 57 22 22. Ça se passe sur le WhatsApp directement. D'ici, c'est Théodora Mélodrama. Tout de suite pour Ridney le Sud, comme promis. Avant de retrouver Aline, votre horoscope à suivre. Bonjour le Sud, bon jeudi.
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1: Bon jeudi, jeudi 9 juillet avec Aline. Salut Aline.
2: Salut Aline.
3: Bonjour tout le monde. Bonjour à tous. Alors vous ne voyez pas dans le studio, bien sûr, on n'a toujours pas les caméras. Faudrait peut-être qu'on en installe pour la rentrée. Mais Lolo fait des belles têtes, il fait des belles grimaces et il arrive à loucher. Ça te va très bien.
1: C'est naturel.
2: Loucheur professionnel. Non, j'avais une mouche sur mon nez. Donc
1: Voilà, tu m'étonnes. Tant que c'est pas un moustique. Allez, les béliers pour attaquer. Nos job in job. Attention les béliers aujourd'hui.
3: Alors, vous vous interdisez de tomber amoureux au travail. Pourtant, des sensations troublantes envers quelqu'un vont pourtant se manifester. Taureau, l'arrivée de Vénus dans votre secteur amoureux pourrait être une source d'ambiguïté et doute de confusion.
4: Vous plongez dans votre passé, les Gémeaux.
3: Vous êtes très attaché aux valeurs familiales. Vous pourriez ressentir une vraie pointe de nostalgie. Les cancers, Vénus en Vierge vous rend beaucoup plus flexible au travail. Vous prenez des initiatives qui conviennent à tout le monde.
1: Vous n'allez pas flamber aujourd'hui, les Lions.
3: Vous êtes financièrement beaucoup plus raisonnable, vous ne dépensez pas votre argent pour des futilités. Les Vierges, Vénus arrive dans votre signe, les semaines à venir vont ressouder les liens du couple ou vous permettre de faire une rencontre.
4: Vous gardez votre jardin secret, les Balances.
3: Vous ne dévoilez rien de votre vie privée, vous cherchez la discrétion, peut-être entretenez-vous une relation cachée.
2: Coquinou.
3: Sagittaire, ce n'est peut-être pas encore les vacances, vous restez très concentré avant de pouvoir complètement déconnecter.
1: C'est Poker Face aujourd'hui pour les Capricornes.
3: Il n'est pas facile de savoir ce à quoi vous pensez les Capricornes, vous adorez entretenir le mystère sur vos faits et gestes. Les Verseaux, vous cherchez à éluder les sujets qui vous dérangent, vous risquez aujourd'hui de ne pas vous en sortir aussi facilement que d'habitude.
4: Vous fuyez les disputes, les Poissons.
3: Vous privilégiez l'harmonie dans vos relations et prenez naturellement vos distances avec des tentudes.
4: Vous fuyez les disputes, les Poissons.
3: Vous privilégiez l'harmonie dans vos relations et prenez naturellement vos distances avec des tensions ou des conflits.
1: Enfin, les Scorpions.

0: Pour le signe du jour, merci Aline.
1: Oui. Et on parle aussi aux autres scorpions, hein, pas que toi, Loris.
0: Ah bon? Il n'y a pas que Loris qui est scorpion. Moi, incroyable.
1: Et malheureusement, non.
2: Et les poissons, il n'y a pas que vous.
0: Première nouvelle. Merci Aline, gros bisous.
1: Avec plaisir, bisous, bon jeudi.
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Coldplay Paradise à l'instant sur RTS, le paradis en ce moment, c'est d'avoir une piscine à la maison ou alors d'aller à Aqualand Cap d'Agde. 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
0: 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Rendez-vous donc demain pour retrouver Jean-Michel Jarre entre 7h et 9h, je vous le rappelle, donc invité exceptionnel demain dans Bonjour le Sud. Zao et MC Solar à suivre dans un instant, et puis l'info avec toi Lolo, on t'écoute pour le menu à 8h.
2: Et bien parmi les conséquences de cette chaleur, de cette sécheresse et des fortes rafales de vent, et bien il va falloir se passer des feux d'artifice du 14 juillet dans pas mal de villes de notre sud. On va parler de ce week-end du 14 juillet qui sera chargé sur les routes de Méditerranée, et puis le foot et les quarts de finale de la Coupe du Monde débutent ce soir avec un très alléchant France-Maroc à 22h.
0: Hâte d'être à ce soir évidemment. À tout à l'heure.
2: À tout à l'heure.
0: Zao Solar pour patienter dans un instant.
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0: Comme Caroline, avant de retrouver Corentin pour l'agenda de votre été en ce jeudi.
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0: Excellent jeudi avec nous dans Bonjour le Sud, votre agenda de l'été avec toi Corentin. Et on commence à préparer déjà votre week-end et ce matin on prend la direction du Barcarès puisque c'est le coup d'envoi des déferlantes, c'est cet après-midi déjà. Salut Corentin.
1: Salut Gis, bonjour à tous. Et oui, la 20e édition des déferlantes, 3 jours de fête de samedi à lundi avec pas mal de nouveautés cette année. La direction a décidé de donner un bon coup de volant vers l'électro et le rap, une décision qui semble porter ses fruits puisque la journée de dimanche affiche complet depuis un mois déjà. Une première pour le festival, faut dire qu'avec Aya Nakamura, PLK ou Théodora qui avaient fait aussi Arène Comble il y a quelques semaines lors du festival de Nîmes, il n'y avait pas trop à s'inquiéter. Alors oui, ce n'est plus possible d'assister à la journée de dimanche, mais rassurez-vous, il reste des billets pour samedi et pour lundi. Et il y a du très beau monde aussi pour l'ouverture samedi. Vous avez Afrojack, Gims, Matt Pokora ou les Magic System. Et lundi pour la clôture, c'est Armin Van Buuren, Damso, Sean Paul, Martin Garrix ou encore Moziman, qui passe d'ailleurs de la petite scène l'an dernier à la grande scène cette année. Comptez 68 euros la journée. On attend plus de 100 000 personnes sur le week-end. Et d'ailleurs, plus d'un tiers des festivaliers viennent d'en dehors de l'Occitanie. Ils viennent pour les artistes, mais aussi pour le spot unique des Jardins du Lydia, au pied du paquebot ensablé, juste devant la mer.
0: On n'est pas loin du paradis. Merci Corentin, et pour avoir vos dernières places dispo, rendez-vous sur rtsfm.com. Bon jeudi avec l'info en région dans un instant avec Loris.

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1: On écoute le collectif Paris Africa des Ricochets dans un instant, juste après l'actu à 8h01. Voici Loris pour le flash. Salut Loris.
2: Salut Gis, bonjour à tous. La vigilance reste maximale face à la canicule. 72 départements sont en vigilance orange ce matin. Hors Corse et le reste du territoire est en jaune. Les températures qui doivent atteindre entre 35 et 39 degrés avec des pointes jusqu'à 41 degrés près de nos côtes du Languedoc-Roussillon. Et le risque d'incendie est très élevé également. Les départements de l'Aude, du Gard, de l'Hérault et des Pyrénées-Orientales et du Vaucluse également sont en rouge aujourd'hui pour le risque de feux de végétation. Une amélioration pourrait se dessiner dès demain. Et hier, c'était une nouvelle journée sous très haute surveillance. Plusieurs départs de feu ont été signalés à Grabel et à Murviel-les-Montpellier dans l'Hérault, à Avignon, mais également à Ginestas dans l'Aude. Les incendies d'Is-sur-Tête dans les Pyrénées-Orientales et de Carlancas dans l'Hérault sont repartis. L'Aude, le Gard, donc l'Hérault et les PO, et ainsi que le Vaucluse, qui sont en alerte maximale. Je viens de vous le dire. Et il va falloir se passer des feux d'artifice du 14 juillet dans notre sud. Les annulations ou reports se succèdent depuis mardi à cause de la sécheresse de la végétation et du risque incendie, et pour soulager également les services de secours, notamment les pompiers. Laurent Aubry.
3: À quelques exceptions près, les feux d'artifice sont interdits dans l'Hérault dès demain et jusqu'au 16 juillet. La préfecture autorise seulement ceux qui seront tirés en mer. Les villes de Perpignan et de Nîmes ont annoncé le report de leurs feux d'artifice, respectivement les 13 et 14 juillet. Pour celui de Perpignan, rendez-vous le 28 novembre pour l'ouverture des festivités de Noël. Annulation pour le rendez-vous de Narbonne-Plage et Saint-Pierre-la-Mer le 15 juillet. Même chose dans le Gard à Saint-Gilles ou Bezous, ou dans les Pyrénées-Orientales à Canet, en Roussillon et Toulouse. Une liste loin d'être complète.
2: Et dans l'Hérault, un arrêté préfectoral interdit les moissons jusqu'à ce soir 20h dans les champs situés à moins de 200 mètres d'un massif forestier. Le cyclisme, le Tour de France, le néerlandais Olaf Kuisch de l'équipe Decathlon AG2R, la mondiale, a remporté hier la 5e étape à Pau. Le norvégien Thorsten Traen conserve le maillot jaune et aujourd'hui, le peloton dispute la 6e étape entre Pau et Gavarnie-Gèdre, avec notamment l'ascension mythique du Tourmalet, et vraiment ce qu'affectionne particulièrement le français Paul Sexas. Et puis en foot, quart de finale de Coupe du Monde ce soir, France-Maroc à 22h. On en parle dans Zone Mixte, c'est dans moins de 10 minutes.
1: Rendez-vous à 8h10 effectivement, à tout à l'heure.
2: À tout à l'heure.
1: Allez, la météo donc importantissime pour ce jeudi et votre week-end à venir évidemment à partir de demain. Voici Christophe Ferré.
4: Salut Gis, bonjour RTS. Ce jeudi reste une journée parfaitement caniculaire sur la région, avec certes des conditions ensoleillées, mais une nuit qui a été véritablement tropicale puisque les minimales sont proches des records absolus pour la période de l'année et même pour tous les mois confondus. On relève notamment en température minimale ce matin une valeur de 27 degrés du côté de l'Odève ainsi que du côté de Béziers. Il fait déjà 28 degrés dans le secteur d'Avignon et de Nîmes. On a 29 degrés sur Montpellier, on a 30 degrés entre Narbonne et Perpignan, ainsi que du côté de Sète, très localement 31 degrés en bord de mer. On souligne également la présence du Mistral et de la Tramontane qui vont se maintenir une bonne partie de la matinée, peut-être jusqu'au début d'après-midi, avec des rafales de 20 à 30 km/h en général, localement un peu plus sur les Corbières et sur la vallée du Rhône. En milieu d'après-midi, au plus tard, les brises marines s'imposent, elles vont apporter un rafraîchissement en bord de mer sous l'influence de ce vent marin, je vous le disais, des rafales de 30 à 35 km/h qui pénétreront l'intérieur des terres en toute fin d'après-midi, et des températures maximales qui demeurent bien au-delà des moyennes saisonnières, puisque l'on atteindra cet après-midi 38 degrés du côté de Sète, autour de 40 degrés encore sur Avignon et sur Nîmes, de bonnes pointes à 41 voire 42 degrés entre Montpellier, l'Odève, dans le secteur de Pézenas, de Béziers, de Narbonne ou encore de Perpignan. Demain vendredi, le temps sera un peu plus mitigé avec du voile nuageux, quelques cumulus, un vent marin plus actif qui amène une baisse des températures. On ne parlera quand même pas de fraîcheur. À partir de ce week-end, ça repart progressivement à la hausse et l'on prévoit la semaine prochaine un pic caniculaire au moins équivalent, voire peut-être supérieur à celui d'aujourd'hui.
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1: Merci de faire la route avec RTS à 8h05. Attention à cet accident de la circulation sur l'autoroute A9. Nous sommes dans le département de l'Hérault à hauteur de Metz, kilomètre 131. C'est au revoir de circulation, mais vous restez vigilants. C'est un véhicule donc impliqué en direction de l'Espagne, en direction de Barcelone et puis plus au sud, toujours sur l'A9 à Fitou, des obstacles qui nous sont signalés au kilomètre 227. Bonne route, restez prudents avec Paris Africa, comme promis tout de suite, Derrick Cochet, avant Zone Mixte.
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1: Allez, ça y est, place aux choses sérieuses qui commencent pour nos bleus ce soir.
2: France-Maroc, premier quart de finale de cette Coupe du Monde. Coup d'envoi 22h à Boston, tout près du camp de base de l'équipe de France. Et mauvaise nouvelle, puisque le forfait d'Aurélien Tchouaméni se confirme au milieu de terrain, lui qui est déjà absent face au Paraguay en raison d'une blessure à la cuisse. Coup dur pour les Marocains également avec l'absence de l'attaquant de pointe Ismaël Saïberi qui souffre également d'une blessure à la cuisse.
1: Et en revanche, nos sudistes seront bien présents, mais du côté des Lions de l'Atlas.
2: Et oui, d'abord Redouane Halal, formé à Montpellier et grand espoir de la paillade au début des années 2020. À 23 ans, il pourrait être titulaire en défense centrale ce soir face à l'équipe de France. Et autre pépite encore plus jeune, Jessim Yassine, tout juste 20 ans, qui a joué dans le Vaucluse, à Montfavet, Avignon, avant de débuter pour en pro du côté d'Istres dans les Bouches-du-Rhône. Il évolue aujourd'hui à Strasbourg en Ligue 1.
1: Et où voir ce match du coup ce soir?
2: Et peut-être chez vous sur M6, c'est gratuit dès 22h, mais pas mal de lieux le diffusent également. Direction les Halles du Verger ou encore The Black Cat à Montpellier, le Barjo ou encore le Victor Hugo à Nîmes. Et direction sinon, si vous êtes dans l'Aude, la Favela ou El Padre à Narbonne.
1: Voilà pour ce tour d'horizon complet donc pour l'actu de nos bleus. Tu as déjà le maillot pour ce soir, tu es déjà prêt évidemment.
2: Bien sûr.
1: Et vivement ce soir 22h et à tout à l'heure, Zone Mixte à 9h10.
2: À tout à l'heure.
1: L'actu de ce jeudi à suivre après Shakira et vos cadeaux évidemment. Restez avec nous. On se retrouve dans 3 minutes.
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0: Daïda et Shakira, Burna Boy pour Enel Sud, parfaitement ce jeudi 9 juillet à 8h15. À la suite avec Naïka dans un instant, On Track Mine, et puis on vous en parlait hier. Ça y est, on connaît le village préféré des Français. Il est dans le sud, mais pas dans notre sud, malheureusement. C'est un village varois, c'est Bormes-les-Mimosas qui a remporté la compétition.
1: C'est joli aussi.
0: C'est très mignon, effectivement, c'est magnifique, Bormes-les-Mimosas. Bon, Stéphane Bern a dévoilé donc le classement hier en direct. Suive dans Bar-la-Ville, c'est en Alsace, et le port breton de Loukirec qui termine en 3e position. Saint-Martin-de-Londres représentait notre sud, et le village médiéval du département de l'Hérault est arrivé 8e donc du classement. Franchement, voilà, ça aurait mérité tellement mieux pour Saint-Martin-de-Londres, mais ça reste un magnifique village, évidemment. Allez à Saint-Martin-de-Londres pendant l'été, évidemment, donc pour découvrir ou redécouvrir ce superbe village médiéval, donc qui était parmi les villages préférés des Français, dans les 14 communes, en tous les cas, en compétition, et c'est donc Bormes-les-Mimosas qui remporte la médaille d'or. Allez, Naïka, dans un instant, On Track Mine, et puis l'info à 8h30 avec toi, Lolo. Le menu pour tout à l'heure, on t'écoute.
2: Eh bien, nouvelle journée sous haute surveillance sur le front des feux de forêt, notamment dans notre sud. On va parler cyclisme avec le Tour de France et puis un mot de foot également. La Coupe du Monde, premier quart de finale ce soir, France-Maroc à 22h.
0: L'actu complète dans un quart d'heure, à tout à l'heure.
2: À tout à l'heure.
0: D'ici à Naïka. Les tubes de votre été 2026, à suivre. 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

Un excellent début de journée partout dans le sud avec nous sur RTS en ce jeudi matin. Nous sommes donc le 9 juillet. Vous pensez aujourd'hui, c'est leur fête aux Amandine et bon anniversaire à vous qui allez souffler vos bougies. Vous êtes les mêmes jours que Pierre Perret, 92 ans pour lui aujourd'hui. L'acteur Tom Hanks fête lui ses 70 ans. Et puis dans l'éphéméride de cette journée, c'est Mario qui faisait sa toute première apparition dans un jeu vidéo un 9 juillet 1981, il y a donc 45 ans. Le plombier était le héros de Donkey Kong sorti dans les salles d'arcade japonaises. La mascotte de Nintendo s'appelle encore Jumpman et prendra son vrai nom, Mario, un an plus tard. Voilà pour les infos pour briller à la machine à café ce matin. Bon début de journée, bon jeudi, avec l'info de proximité à suivre.

0: La reprise de Just the Two of Us par Will Smith sur RTS en ce jeudi 9 juillet. Qu'on vous souhaite excellent bel été avec nous sur RTS, avec la couleur du ciel, les températures de Christophe Ferré juste avant l'info. Salut.
1: Salut Gis, bonjour RTS. Ce jeudi reste une journée parfaitement caniculaire sur la région, avec certes des conditions ensoleillées, mais une nuit qui a été véritablement tropicale puisque les minimales sont proches des records absolus pour la période de l'année et même pour tous les mois confondus. On relève notamment en température minimale ce matin une valeur de 27 degrés du côté de l'Odève ainsi que du côté de Béziers. Il fait déjà 28 degrés dans le secteur d'Avignon et de Nîmes. On a 29 degrés sur Montpellier. On a 30 degrés entre Narbonne et Perpignan ainsi que du côté de Sète. Très localement, 31 degrés en bord de mer. On souligne également la présence du Mistral et de la Tramontane qui vont se maintenir une bonne partie de la matinée, peut-être jusqu'au début d'après-midi avec des rafales de 20 à 30 km/h en général, localement un peu plus sur les Corbières et sur la vallée du Rhône. En milieu d'après-midi, au plus tard, les brises marines s'imposent. Elles vont apporter un rafraîchissement en bord de mer sous l'influence de ce vent marin, je vous le disais. Des rafales de 30 à 35 km/h qui pénétreront l'intérieur des terres en toute fin d'après-midi et des températures maximales qui demeurent bien au-delà des moyennes saisonnières, puisque l'on atteindra cet après-midi 38 degrés du côté de Sète, autour de 40 degrés encore sur Avignon et sur Nîmes, de bonnes pointes à 41 voire 42 degrés entre Montpellier, l'Odève, dans le secteur de Pézenas, de Béziers, de Narbonne ou encore de Perpignan. Demain vendredi, le temps sera un peu plus mitigé avec du voile nuageux, quelques cumulus, un vent marin plus actif qui amène une baisse des températures. On ne parlera quand même pas de fraîcheur. À partir de ce week-end, ça repart progressivement à la hausse et l'on prévoit la semaine prochaine un pic caniculaire au moins équivalent, voire peut-être supérieur à celui d'aujourd'hui.
0: On ne s'en sort pas. Merci Christophe. 8h31. Allez, courage pour ce jeudi. Voici l'actu avec toi, Loris. Salut.
2: Salut Gis. Bonjour à tous. Vigilance maximale, hein. Christophe Ferré l'a dit, face à la canicule, 72 départements sont placés ce matin en vigilance orange, hors Corse, et le reste du territoire est en jaune. Les températures qui doivent atteindre globalement entre 35 et 39 degrés, avec des pointes jusqu'à 41 près de nos côtes du Languedoc-Roussillon. Et une nouvelle journée sous haute surveillance sur le front des feux des forêts. Plusieurs départs de feu ont été signalés hier à Grabel et à Murviel-les-Montpellier dans l'Hérault, à Avignon mais également à Ginestas dans l'Aude. Les incendies dits sur tête dans les Pyrénées-Orientales de Carlencaz dans l'Hérault sont repartis. L'Aude, le Gard, l'Hérault, les Pyrénées-Orientales et le Vaucluse resteront en rouge aujourd'hui pour le risque de feux de végétation, avec une possible amélioration à partir de demain. Il va falloir se passer des feux d'artifice du 14 juillet dans notre sud. Les annulations ou reports se succèdent depuis mardi à cause de la sécheresse et de la végétation et du risque incendie. Et pour soulager bien sûr les services de secours, en particulier les pompiers, Laurent Aubry.
3: À quelques exceptions près, les feux d'artifice sont interdits dans l'Hérault dès demain jusqu'au 16 juillet. La préfecture autorise seulement ceux qui seront tirés en mer. Les villes de Perpignan et de Nîmes ont annoncé le report de leurs feux d'artifice, respectivement les 13 et 14 juillet. Pour celui de Perpignan, rendez-vous le 28 novembre pour l'ouverture des festivités de Noël. Annulation pour le rendez-vous de Narbonne-Plage et Saint-Pierre-la-Mer le 15 juillet. Même chose dans le Gard à Saint-Gilles ou Bezousse, ou dans les Pyrénées-Orientales à Canet, en Roussillon et Toulouse. Une liste loin d'être complète.
2: Dans l'Hérault, un arrêté préfectoral interdit les moissons jusqu'à ce soir 20h dans les champs situés à moins de 200 mètres d'un massif forestier. Le foot, quart de finale de la Coupe du Monde, les choses sérieuses qui débutent pour la France qui défie le Maroc à 22h, ce sera depuis Boston. Et puis en cyclisme, le Tour de France, le néerlandais Olaf Kuij de l'équipe Decathlon AG2R, la mondiale, a remporté hier la 5e étape à Pau. Le norvégien Thorsten Train conserve le maillot jaune et aujourd'hui le peloton dispute la 6e étape entre Pau et Gavarnie-Gèdre, avec notamment l'ascension mythique du Tourmalet. Étape parfaite pour notre Français Paul Sexas.
4: Avec un décor exceptionnel, effectivement, mon cœur, dans la traversée des Pyrénées. À tout à l'heure.
2: À tout à l'heure.
4: On écoute en regard dans un instant Soirée Mondaine, votre horoscope et direction les routes à 8h33, à l'heure de pointe, partout sur les grandes agglos de la région, où vous soyez à Avignon, à Montpellier, à Nîmes, ou encore Perpignan et à Narbonne, ou encore Sète. Vous nous signalez vos difficultés, parce que pour l'instant, donc, pas de difficultés particulières. Ça se passe très bien, donc, pour vos conditions de circulation. N'oubliez pas, on reste connecté sur le WhatsApp, notamment au 04 99 57 22 22. Voici Auria, Soirée Mondaine et l'horoscope à suivre avec Aline, évidemment, pour ce jeudi. À tout de suite.
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1: Bon jeudi, jeudi 9 juillet avec Aline. Salut Aline.
2: Salut Aline.
3: Bonjour tout le monde, bonjour à tous. Alors vous ne voyez pas dans le studio, bien sûr, on n'a toujours pas les caméras. Faudrait peut-être qu'on en installe pour la rentrée. Mais Lolo fait des belles têtes, il fait des belles grimaces et il arrive à loucher, ça te va très bien.
1: C'est naturel.
2: Loucheur professionnel. J'avais une mouche sur mon nez. Donc.
1: Ah ben voilà, tu m'étonnes. Donc c'est pas un moustique. Allez, les béliers pour attaquer nos job in job. Attention les béliers aujourd'hui.
3: Alors, vous vous interdisez de tomber amoureux au travail. Pourtant, des sensations troublantes envers quelqu'un vont pourtant se manifester. Taureau, l'arrivée de Vénus dans votre secteur amoureux pourrait être une source d'ambiguïté et doute de confusion.
2: Vous plongez dans votre passé, les Gémeaux.
3: Vous êtes très attaché aux valeurs familiales. Vous pourriez ressentir une vraie pointe de nostalgie. Les cancers, Vénus en Vierge vous rend beaucoup plus flexible au travail. Vous prenez des initiatives qui conviennent à tout le monde.
1: Vous n'allez pas flamber aujourd'hui, les Lions.
3: Vous êtes financièrement beaucoup plus raisonnable. Vous ne dépensez pas votre argent pour des futilités. Les Vierges, Vénus arrive dans votre signe. Les semaines à venir vont ressouder les liens du couple ou vous permettre de faire une rencontre.
2: Vous gardez votre jardin secret, les Balances.
3: Vous ne dévoilez rien de votre vie privée. Vous cherchez la discrétion. Peut-être entretenez-vous une relation cachée.
2: Coquinou.
3: Sagittaire, ce n'est peut-être pas encore les vacances, vous restez très concentré avant de pouvoir complètement déconnecter.
1: C'est Poker Face aujourd'hui pour les Capricornes.
3: Il n'est pas facile de savoir ce à quoi vous pensez les Capricornes, vous adorez entretenir le mystère sur vos faits et gestes. Les Verseaux, vous cherchez à éluder les sujets qui vous dérangent, vous risquez aujourd'hui de ne pas vous en sortir aussi facilement que d'habitude.
2: Vous fuyez les disputes, les Poissons.
3: Vous privilégiez l'harmonie dans vos relations et prenez naturellement vos distances avec des tensions ou des conflits.
1: Enfin, les Scorpions pour terminer en beauté, le signe du jour de ce jeudi.
3: Allez, les Scorpions, trop bien. Laurie, tu dois être content.
2: Bah écoute, voilà. Je l'attendais avec impatience celui-là. C'est depuis le mois de mars qu'il n'y a pas eu.
1: Depuis le début de la saison, il a.
3: C'est faux qu'il est mauvais. Les Scorpions, vos valeurs se portent sur les relations humaines, les amitiés, les engagements que vous prenez envers les autres. Moi, t'es pas d'accord?
2: Moi, je prends aucun. Je m'engage pas, moi.
3: Non, bien sûr, toi, on sait.
1: Faut pas. Vive la liberté. Merci Lolo. Et bravo pour le signe du jour. Merci Aline.
3: Oui. Et on parle aussi aux autres scorpions, hein, pas que toi, Loris.
1: Ah bon? Il n'y a pas que Loris qui est scorpion. Incroyable.
3: Et malheureusement.
1: Merci Lolo. Et bravo pour le signe du jour. Merci Aline.
3: Oui. Et on parle aussi aux autres scorpions, hein, pas que toi, Loris.
1: Ah bon? Il n'y a pas que Loris qui est scorpion. Incroyable.
3: Et malheureusement, non.
2: Et les Poissons, il n'y a pas que vous.
1: Première nouvelle.

0: In Your Eyes, l'Australienne Kylie Minogue, à l'instant sur RTS à 8h44 et dans vos oreilles demain, un invité exceptionnel dans Bonjour le Sud, le pionnier de l'électro en France, Jean-Michel Jarre, qui passera nous voir dans notre sud jeudi prochain pour le festival électro à Toulouse, le Pony Club. Rendez-vous donc sur le parking P3 de l'aéroport de Blagnac, donc Toulouse, et Jean-Michel Jarre qui reviendra sur son immense carrière évidemment et son actualité avec ses shows exceptionnels, toujours donc des shows à voir, à vivre, donc au moins une fois dans votre vie. On vous offre d'ailleurs vos invitations pour ce festival électro, vous allez tout droit sur le WhatsApp pour vous inscrire, 04 99 57 22 22. Jean-Michel Jarre, c'est Equinox, c'est Oxygène, mais c'est aussi ça. Dans les années 90, avec l'album En attendant Cousteau, ça c'était le titre Calypso. Il rythmait donc évidemment donc toute une génération, je sais pas combien de générations, parce que depuis le 1973, ça en fait un paquet. Jean-Michel Jarre donc de retour dans notre sud et sur RTS, ne le ratez pas demain, avec donc notre invité entre 7h et 9h. Tu as forcément bougé, ou dansé, ou écouté Jean-Michel Jarre. On a tous voilà reconnu les tubes de Jean-Michel Jarre. Donc on le redécouvrira demain. On a hâte d'y être, forcément.
1: Bah ça, oui, forcément.
0: Ça fait plaisir.
1: Il vit jamais, en plus. Il a toujours la même tête
0: Ça, on lui demandera peut-être le secret de ça, son éternelle jeunesse, effectivement, aussi. Ça fait partie des mystères, effectivement, de Jean-Michel Jarre. Très énigmatique. Et donc, il nous offre cette interview. C'est vraiment un beau cadeau. Rendez-vous demain. Allez, dans un instant, Angèle Justice. Et puis, dans la foulée, bien sûr, l'actualité à 9h. On t'écoute pour le menu.
1: Eh bien, au menu, la chaleur qui se poursuit. Ça devrait aller mieux dans les prochaines heures avant de reprendre dès ce week-end. Et le risque incendie qui reste très élevé sur le pourtour méditerranéen. L'Aude, le Gard, l'Hérault, les Pyrénées-Orientales et le Vaucluse sont en

0: En alerte rouge. Et puis naturellement, on va s'attarder sur le match de l'équipe de France face au Maroc ce soir en Coupe du Monde, quart de finale, premier quart de finale.
1: A tout à l'heure aux côtés de Mathieu.
0: A tout à l'heure.
1: Corentin d'ici là pour l'agenda d'été après Angèle Justice. Avec What You Want. Ils arrivent juste après ça.
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0: Excellent jeudi avec nous dans Bonjour le Sud, votre agenda de l'été avec toi Corentin. Et on commence à préparer déjà votre week-end. Et ce matin on prend la direction du Barcarès, puisque c'est le coup d'envoi des déferlantes. C'est cet après-midi déjà, salut Corentin.
1: Salut Giz, bonjour à tous. Et oui, la 20e édition des déferlantes. 3 jours de fête de samedi à lundi avec pas mal de nouveautés cette année. La direction a décidé de donner un bon coup de volant vers l'électro et le rap. Une décision qui semble porter ses fruits puisque la journée de dimanche affiche complet depuis un mois déjà. Une première pour le festival. Faut dire qu'avec Aya Nakamura, PLK ou Théodora qui avaient fait aussi Arène Comble il y a quelques semaines lors du festival de Nîmes, il n'y avait pas trop à s'inquiéter. Alors oui, ce n'est plus possible d'assister à la journée de dimanche, mais rassurez-vous, il reste des billets pour samedi et pour lundi. Et il y a du très beau monde aussi. Pour l'ouverture samedi, vous avez Afrojack, Gims, Matt Pokora ou les Magic System. Et lundi pour la clôture, c'est Armin Van Buuren, Damso, Sean Paul, Martin Garrix ou encore Moziman, qui passe d'ailleurs de la petite scène l'an dernier à la grande scène cette année. Comptez 68 euros la journée. On attend plus de 100 000 personnes sur le week-end. Et d'ailleurs, plus d'un tiers des festivaliers viennent d'en dehors de l'Occitanie. Ils viennent pour les artistes, mais aussi pour le spot unique des jardins du Lydia, au pied du paquebot ensablé, juste devant la mer.
0: On n'est pas loin du paradis. Merci Corentin. Et pour avoir vos dernières places dispo, rendez-vous sur rtsfm.com. Bon jeudi avec l'info en région dans un instant avec Loris.

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0: de vous retrouver sur RTS avec Taïm Impala après les infos. L'info à 9h avec Loris, bonjour.
1: Salut Mathieu, bonjour à tous. Le préfet maintient l'évacuation d'une quinzaine de communes dans les Pyrénées-Orientales. 6 importantes reprises de feu ont été encore recensées hier, notamment à Tarérac, Vinça, Rigarda et Boule Ternaire, malgré une légère amélioration de la situation. Environ 450 pompiers restent mobilisés aujourd'hui et les autorités vont réexaminer les évacuations avec les maires en fonction de l'évolution de l'incendie. Et le risque d'incendie qui reste très élevé dans notre sud, les départements de l'Aude, du Gard, de l'Hérault, des Pyrénées-Orientales et du Vaucluse sont en rouge aujourd'hui encore pour le risque de feux de végétation. Une amélioration pourrait se dessiner dès demain si les conditions deviennent plus favorables. Et plus globalement, la France n'est pas prête à faire face aux conséquences du changement climatique. C'est l'alerte lancée par le Haut Conseil pour le climat dans son 8e rapport annuel. L'organisme juge les mesures du gouvernement insuffisantes et appelle à changer d'échelle pour mieux s'adapter aux effets du réchauffement climatique. Dans l'actualité également à Béziers, un surveillant de prison aurait été visé hier matin. Le syndicat UFA-PUNSA du centre pénitentiaire dénonce une tentative d'assassinat dans l'établissement. Selon lui, un détenu muni d'un couteau artisanal de 20 cm attendait l'agent pour le tuer. Des collègues sont intervenus vite et ont pu maîtriser le détenu. Un homme de 30 ans soupçonné d'avoir tué sa compagne de 29 ans à Perpignan. Il a lui-même appelé la police lundi soir pour avouer les faits avant d'être intercepté et interpellé surtout quelques heures plus tard sur la D900 en direction de Narbonne. La jeune femme a été retrouvée morte au domicile du couple dans le quartier de la Porte d'Espagne. L'enquête se poursuit pour meurtre sur conjoint et le suspect doit être présenté à un juge d'instruction. Un week-end qui s'annonce chargé sur les routes Bison Futé Voie Rouge demain et samedi dans la région dans le sens des départs. Pour les retours, ces deux journées seront classées orange en Aix-Languedoc-Roussillon et en PACA, des prévisions qui concernent le long week-end du 14 juillet. Le foot, les quarts de finale de la Coupe du Monde débutent ce soir avec un très alléchant France-Maroc à 22h. Les Bleus qui ont effectué leur dernier entraînement hier avant la rencontre. En revanche, Aurélien Tchouaméni, le milieu de terrain du Real Madrid, devrait déclarer forfait en raison d'une blessure à la cuisse. Et peu de changements ce jeudi avec un temps toujours très chaud et largement ensoleillé. Cet après-midi, quelques orages isolés pourront se former sur les reliefs des Cévennes et des Pyrénées. Le vent va souffler jusqu'à 50 km/h de nord en Vaucluse et dans le Gard, puis jusqu'à 45 km/h en sud sur les littoraux. Et les températures maximales, il fera de 36 jusqu'à 40 degrés.
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1: Et pas de grosses difficultés à vous signaler sur les routes de notre sud. Seulement un gros bouchon sur la 709 entre Latte et Montpellier, bouchon habituel du matin. Voie de gauche, voie du milieu et voie de droite se sont neutralisées entre les kilomètres 14 et 10. Vous êtes extrêmement vigilants et donc je vous le disais partout ailleurs, tout va bien sur nos routes du sud. Bonne route et bon courage.
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0: Vous faites peut-être des concours de pronostics là, au boulot ou en famille. Eh bien, pour vous aider à y voir clair à la Coupe du Monde, retrouvons tout de suite l'un des meilleurs pronostiqueurs chez nous à RTS. Salut Loris.
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2: Meilleur pronostiqueur peut-être en partant de la fin, Mathieu. Salut à tous. Premier quart de finale de Coupe du Monde. Donc ce soir, France-Maroc, ce sera 22h. C'est un remake de la demi-finale du dernier mondial. 2-0 pour nos Bleus, on le rappelle. Des Français qui ont eu leur sommeil écourté cette nuit avec des supporters marocains qui ont tiré des feux d'artifice et joué du tambour très tôt ce matin. C'est la nuit là-bas à Boston devant l'hôtel de l'équipe de France. Et mauvaise nouvelle pour nos Bleus avec un nouveau forfait. C'est Aurélien Tchouaméni qui souffre toujours de la même blessure à la cuisse. Il ne pourra encore une fois pas être aligné par Didier Deschamps. En revanche, un certain Ayoub Bouadi sera bien là côté marocain, lui qui était capitaine des espoirs de l'équipe de France et qui a choisi finalement de représenter les Lions de l'Atlas. Un match qui va se dérouler chez nous sous très haute sécurité avec plus de 20 000 policiers et gendarmes déployés partout dans le pays. Des mesures sont prises dans de nombreuses villes. Consommation d'alcool interdite sur la voie publique à Montpellier où le dernier France-Maroc avait été endeuillé. C'était en fin d'année 2020. Souvenez-vous, le transport d'essence est interdit à Nîmes, des restrictions de circulation sont en vigueur en plein centre-ville de Perpignan. Et si vous souhaitez voir le match entre amis ou en famille, eh bien il y a pas mal de lieux qu'ils diffusent, direction les Halles du Verger ou encore The Black Cat à Montpellier, le Barjo ou le Victor Hugo à Nîmes et direction sinon la Favela ou le El Padre du côté de Narbonne.
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0: RTS Rythme de Sud avec le portoricain Bad Bunny. Il était la semaine dernière en live à Marseille et à Paris. Vous avez peut-être eu la chance de le voir. On va quitter les mers des Caraïbes. Enfin, on reste pas très loin quand même, hein. En Colombie, avec Juanes, on a ressorti la camisa negra pour rejoindre la météo de nos plages méditerranéennes sur RTS.
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0: 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Bonjour à vous là qui nous écoutez depuis le bureau, le PC connecté sur rtsfm.com. Vous allez peut-être vouloir piquer une tête là pendant la pause déj ce midi ou même en fin de journée. Et pour vous là qui nous écoutez en vacances, eh bien nous jetons un œil sur nos conditions de baignade. Et juste après c'est Vita sur RTS.
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2: Et beaucoup de soleil encore une fois sur les plages de notre sud avec un vent marin qui va souffler de 20 jusqu'à 40 km/h. Les températures de 35 à 39 degrés et l'indice UV sera toujours très fort entre 8 et 9. Encore aujourd'hui, vous protégez efficacement votre peau avec de l'indice 50 à renouveler aussi souvent que nécessaire. Et puis les températures dans l'eau repartent un tout petit peu à la hausse. 21 degrés attendus dans les eaux de Sérignan-Plage, 22 à Port-Camargue dans le Gard, mais également à 7 et à Leucate et à Collioure, et jusqu'à 23 degrés dans les eaux de Palavas-les-Flots.
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0: 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À 10h, un point sur l'info dans la région et puis juste avant, vous écoutez Alex Warren sur RTS.
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1: 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Vous êtes prêts pour France-Maroc ce soir? Eh bien, l'hymne de la Coupe du Monde, c'est dans un instant. Et c'est Shakira, 10h, le trafic et l'info d'abord sur RTS avec Loris, bonjour.
2: Salut Mathieu, bonjour à tous. La canicule se poursuit aujourd'hui. 72 départements restent en vigilance orange. Seule la Corse est en vert, tandis que tous les autres départements sont en jaune. Selon Météo France, cet épisode devrait se prolonger au moins jusqu'au week-end prochain. Les fortes chaleurs qui accentuent le risque de feux de forêt. 5 départements du pourtour méditerranéen sont placés en risque maximal. 54 autres en risque élevé. Dans les Pyrénées-Orientales, l'incendie n'est toujours pas fixé ce matin, même si la situation évolue favorablement. Près de 5000 hectares sont déjà partis en fumée. Dans l'actualité également, un homme de 30 ans soupçonné d'avoir tué sa compagne de 29 ans à Perpignan. Il a lui-même appelé la police, c'était lundi soir, pour avouer les faits avant d'être interpellé quelques heures plus tard sur la départementale 900 en direction de Narbonne. La jeune femme a été retrouvée morte au domicile du couple dans le quartier de la Porte d'Espagne. L'enquête se poursuit pour meurtre sur conjoint et le suspect doit être présenté à un juge d'instruction. Dans l'Hérault, du côté de Béziers, un surveillant de prison aurait été visé hier matin. Le syndicat UFAP-UNSA du centre pénitentiaire dénonce une tentative d'assassinat dans l'établissement. Selon lui, un détenu muni d'un couteau artisanal de 20 cm attendait l'agent pour le tuer. Des collègues sont intervenus à temps et ont pu maîtriser le détenu. Le procureur général près de la Cour de cassation souhaite que le pourvoi de Marine Le Pen soit examiné avant l'élection présidentielle. Il l'a affirmé ce matin. La chef de file des députés du Rassemblement national a déposé ce recours après sa condamnation en appel dans l'affaire des assistants d'eurodéputés du Front National. Le foot, les quarts de finale de la Coupe du Monde. Les forces de l'ordre seront fortement mobilisées aujourd'hui à l'occasion de la rencontre entre la France et le Maroc. Selon une note du renseignement révélée par plusieurs médias, des regroupements sur la voie publique sont redoutés. Le coup d'envoi de la rencontre sera donné à 22h. Et un week-end qui s'annonce chargé sur nos routes. Bison futé, voie rouge, demain et samedi dans la région, dans le sens des départs. Pour les retours, ces deux journées seront classées orange en ex-Languedoc-Roussillon et en PACA. Des prévisions qui concernent ce long week-end du 14 juillet. Et puis, peu de changements ce jeudi avec un temps toujours très chaud et largement ensoleillé. Cet après-midi, on aura quelques orages isolés qui pourront se former sur les reliefs des Cévennes et des Pyrénées. Le vent va souffler jusqu'à 50 km/h de nord en Vaucluse et dans le Gard, puis jusqu'à 45 km/h de sud sur les littoraux. Et puis les températures maximales, 36 degrés à Metz, 38 à Gignac et à Prades, 39 à Latte, 40 à Narbonne, Béziers, Sommières et Orange.
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2: Principale actualité sur les routes, c'est un accident entre une voiture et un poids lourd à hauteur de Viltel dans le département de l'Hérault, kilomètre 75. Voie de droite et voie du milieu sont neutralisées dans le sens sud-nord et vous êtes très nombreux dans le secteur. Un bouchon de 7 km s'est formé entre les kilomètres 81 et 75. Bonne route et bon courage.
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Bonne matinée avec Teddy Swims sur RTS. Les tubes d'aujourd'hui, mais aussi les classiques des années 90, 2000, ceux qui ont fait vibrer toute une génération, la génération RTS. Nous sommes fin 91, là. 4 ans après Bad, Michael Jackson revient avec un nouvel album, le 8e, Dangerous. Et après le succès de Black or White, est mis en avant un nouvel extrait qui sort début 92. Le clip de ce titre nous amène au temps des pharaons. Celui qui incarne d'ailleurs le pharaon n'est autre que Eddie Murphy, apparaît également dans le clip la star de la NBA, Magic Johnson. Clip qui, dans sa version originelle, dure 9 minutes. Vous l'avez ? Voici Michael Jackson, Remember the Time sur RTS.

0: 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Pendant les vacances d'ailleurs, vous allez peut-être avoir la chance de voir Christophe Maé sur scène. Il reste quelques places pour le concert à Palavas le 28 juillet. Peut-être quelques-unes en revente encore, la revente officielle hein, au Festival de Nîmes la semaine prochaine, le 17, festivaldenimes.com, la revente officielle. En revanche, c'est râpé pour Carcassonne, pour le Gros du Roi et début septembre également à côté de Perpignan à Thuir. Vous écoutez Christophe Maé avant la météo des plages sur RTS.
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0: Aucune. RTS et rendez-vous le 30 octobre pour découvrir Egrégor, le nouvel album de Mylène Farmer. Et Mylène Farmer bientôt au cinéma, peut-être. C'est ce que laisse suggérer une affiche qui a été dévoilée. Vous connaissez Mylène Farmer, hein, c'est toujours très secret. En revanche, ce n'est pas un secret, il est ce soir sur scène à Narbonne-Plage. Jérémy Frérot, vous l'écoutez après DJ Snake. Et tout de suite, on pique une tête sur RTS.
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2: Et beaucoup de soleil encore une fois sur les plages de notre sud avec un vent marin qui va souffler de 20 jusqu'à 40 km/h. Les températures de 35 à 39 degrés et l'indice UV sera toujours très fort entre 8 et 9. Encore aujourd'hui, vous protégez efficacement votre peau avec de l'indice 50 à renouveler aussi souvent que nécessaire. Et puis les températures dans l'eau repartent un tout petit peu à la hausse. 21 degrés attendus dans les eaux de Sérignan-Plage, 22 à Port-Camargue dans le Gard, mais également à 7 et à Le Cat et à Collioure, et jusqu'à 23 degrés dans les eaux de Palavas-les-Flots.
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0: à Béziers, à Avignon, à Montpellier, au Vigan, à Nîmes. Restons à Nîmes, tiens, où vous écoutez RTS sur 106.6. 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À 11h, on va faire un point sur l'info dans le sud. Et juste avant, vous écoutez Naïka sur RTS.
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0: 11h. Place d'abord à l'info sur RTS avec Loris, bonjour.
1: Salut Mathieu, bonjour à tous. La canicule se poursuit aujourd'hui. 72 départements restent en vigilance orange. Seule la Corse est en vert, tandis que tous les autres départements sont en jaune. Selon Météo France, cet épisode devrait se prolonger au moins jusqu'au week-end prochain. Les fortes chaleurs qui accentuent le risque de feux de forêt. 5 départements du pourtour méditerranéen sont placés en risque maximal. 54 autres en risque élevé. Dans les Pyrénées-Orientales, l'incendie n'est toujours pas fixé ce matin, même si la situation évolue favorablement. Près de 5000 hectares sont déjà partis en fumée. Dans l'actualité également, un homme de 30 ans soupçonné d'avoir tué sa compagne de 29 ans à Perpignan. Il a lui-même appelé la police, c'était lundi soir, pour avouer les faits avant d'être interpellé quelques heures plus tard sur la départementale 900 en direction de Narbonne. La jeune femme a été retrouvée morte au domicile du couple dans le quartier de la Porte d'Espagne. L'enquête se poursuit pour meurtre sur conjoint et le suspect doit être présenté à un juge d'instruction. Dans l'Hérault, du côté de Béziers, un surveillant de prison aurait été visé hier matin. Le syndicat UFAP-UNSA du centre pénitentiaire dénonce une tentative d'assassinat dans l'établissement. Selon lui, un détenu muni d'un couteau artisanal de 20 cm attendait l'agent pour le tuer. Des collègues sont intervenus à temps et ont pu maîtriser le détenu. Le procureur général près de la Cour de cassation souhaite que le pourvoi de Marine Le Pen soit examiné avant l'élection présidentielle. Il l'a affirmé ce matin. La chef de file des députés du Rassemblement national a déposé ce recours après sa condamnation en appel dans l'affaire des assistants d'eurodéputés du Front National. Le foot, les quarts de finale de la Coupe du Monde. Les forces de l'ordre seront fortement mobilisées aujourd'hui à l'occasion de la rencontre entre la France et le Maroc. Selon une note du renseignement révélée par plusieurs médias, des regroupements sur la voie publique sont redoutés. Le coup d'envoi de la rencontre sera donné à 22h. Et un week-end qui s'annonce chargé sur nos routes. Bison futé, voie rouge, demain et samedi dans la région, dans le sens des départs. Pour les retours, ces deux journées seront classées orange en ex-Languedoc-Roussillon et en PACA. Des prévisions qui concernent ce long week-end du 14 juillet. Et puis, peu de changements ce jeudi avec un temps toujours très chaud et largement ensoleillé. Cet après-midi, on aura quelques orages isolés qui pourront se former sur les reliefs des Cévennes et des Pyrénées. Le vent va souffler jusqu'à 50 km/h de nord en Vaucluse et dans le Gard, puis jusqu'à 45 km/h de sud sur les littoraux. Et puis les températures maximales, 36 degrés à Metz, 38 à Gignac et à Prades, 39 à Latte, 40 à Narbonne, Béziers, Sommières et Orange.
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Et avant cette belle soirée, eh bien, vous profitez de Jean-Jacques Goldman, juste après l'un des sons de l'été. C'est UGL sur RTS.

0: RTS avec Mickey. Elle est lundi là à Port Barcarès au Déferlante. Vous pouvez toujours réserver vos places. Mickey aussi à Marseille vendredi de la semaine prochaine, plage du Prado. Et puis Mickey est également à Toulouse au Rose Festival fin août, mais là c'est complet. Notez aussi que Mickey, elle va venir à Nîmes le 5 novembre à Paloma et que la billetterie est ouverte. Météo des plages à suivre. Bonnes vacances avec RTS.
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0: ça sent bon le Monoeil, le sable fin, la mer. L'été continue avec Tame Impala et puis Taylor Swift. Et puis les conditions de baignade, c'est maintenant sur RTS.
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2: Et beaucoup de soleil encore une fois sur les plages de notre sud avec un vent marin qui va souffler de 20 jusqu'à 40 km/h. Les températures de 35 à 39 degrés et l'indice UV sera toujours très fort entre 8 et 9. Encore aujourd'hui, vous protégez efficacement votre peau avec de l'indice 50 à renouveler aussi souvent que nécessaire. Et puis les températures dans l'eau repartent un tout petit peu à la hausse. 21 degrés attendus dans les eaux de Sérignan-Plage, 22 à Port-Camargue dans le Gard, mais également à 7, à Le Cat et à Collioure, et jusqu'à 23 degrés dans les eaux de Palavas-les-Flots.
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0: C'est le dernier titre de Julien Lippe sur RTS. Dis-moi où, justement, tiens, je vais vous dire, vous allez pouvoir le voir. Samedi, la semaine prochaine, limite Vaucluse Drôme à Pierre-Latte. Dimanche 26, également à Martigues. Et puis à la rentrée, également, Julien Lippe est en concert à la Grande Motte au Pasino. Ça se passe le 29 septembre. Et vous pouvez réserver vos places. L'info, c'est à midi. Et juste avant, vous écoutez Gims sur RTS.
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1: Vous venez d'arriver sur RTS, soyez les bienvenus sur la radio de votre été. Votre pause-déj' démarre avec Alex Warren. C'est Fever Dream et c'est après les infos sur RTS avec Loris. Bonjour.
2: Salut Mathieu, bon midi à tous. La chaleur s'installe encore sur une grande partie de la France. 72 départements sont en vigilance orange canicule, tandis que le nord et le nord-est restent épargnés. Les températures doivent atteindre entre 35 et 39 degrés en moyenne, avec des pointes jusqu'à 41 degrés tout autour du Languedoc-Roussillon. Selon Météo France, la chaleur gagnera encore du terrain demain. Et si vous avez envie de vous rafraîchir, notamment à Nîmes, un brumisateur géant est installé au pied des arènes depuis hier pour aider les spectateurs du festival de Nîmes, les touristes et les passants à mieux supporter les plus de 40 degrés relevés hier après-midi, et ça devrait se poursuivre, hein, vous l'avez entendu. Deux brumisateurs ont été loués par la ville pour faire face à cet épisode de très forte chaleur. Face à cette canicule, les ministres de la Santé et de l'Autonomie demandent aux hôpitaux et aux EHPAD de renforcer leurs mesures de protection. Ils invitent les établissements à équiper les postes de soins et les salles de repos en climatiseurs mobiles, rafraîchisseurs d'air et ventilateurs. Ces équipements pourront être financés grâce aux 100 millions d'euros de crédits d'urgence débloqués. Côté incendie, la situation s'améliore dans les Pyrénées-Orientales. Le feu n'est toujours pas fixé, mais il ne progresse plus. Au total, plus de 4900 hectares ont brûlé. Les habitants de 9 communes évacuées le week-end dernier pourront regagner leur domicile en fin d'après-midi. En revanche, 6 communes restent interdites d'accès et 450 pompiers sont toujours mobilisés. Vous avez tous les détails sur le site de la préfecture des Pyrénées-Orientales. Dans l'actualité également, un homme de 30 ans soupçonné d'avoir tué sa compagne de 29 ans à Perpignan. Il a lui-même appelé la police lundi soir pour avouer les faits, avant d'être interpellé quelques heures plus tard sur la départementale 900 en direction de Narbonne. La jeune femme a été retrouvée morte au domicile du couple dans le quartier de la Porte d'Espagne. L'enquête se poursuit pour meurtre sur conjoint et le suspect doit être présenté à un juge d'instruction. Le foot, les quarts de finale de la Coupe du Monde. L'équipe de France affronte le Maroc ce soir pour une place dans le dernier carré de la compétition. C'était l'affiche de la demi-finale en 2022. Le coup d'envoi sera donné à 22h. Et toujours en foot, le MHSC tient une recrue d'expérience. Le milieu de terrain Florian Tardieu s'est engagé pour 2 saisons avec Montpellier après la fin de son contrat à l'AS Saint-Etienne. Et puis, peu de changements ce jeudi avec un temps toujours très chaud et largement ensoleillé. Cet après-midi, on aura quelques orages isolés qui pourront se former sur les reliefs des Cévennes et des Pyrénées. Le vent en brise marine de 40 à 45 km/h, voire même 50 dans le nord du Vaucluse et le Gard. Et les températures maximales seront comprises entre 36 et 40 degrés cet après-midi.
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0: RTS, on adore ce son. C'est pour ça d'ailleurs que nous vous l'avons fait découvrir ici. Temper City, Self-Aware. Cadeau maintenant là pour cette soirée qui se déroule la semaine prochaine à Lunel. La dernière soirée du Lunel Oz Festival. La semaine dernière sont venus M. Pokora, Soprano. Et bien là, jeudi prochain, c'est Patrick Sébastien qui va ambiancer les arènes. Vos places, comme nous l'avions fait d'ailleurs pour Sopra et M. Pokora, et bien vous les gagnez à tout moment. 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Météo des plages dans quelques minutes. Et puis les tubes de votre été, Amel Bent et Zao avec MC Solar. Vous les écoutez sur RTS.
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0: Bonnes vacances avec RTS. Prêt pour France Maroc ce soir? Allez, coup d'envoi, 22h. Ah, la soirée promet d'être animée un petit peu partout dans la région. Notez d'ailleurs votre rendez-vous hein, tous les jours, 7h10, 8h10, 9h10, pendant le petit-déj. C'est zone mixte sur RTS pour tout savoir de la compétition, les matchs, mais aussi tout ce qui est à côté, les insolites également. Avant de mettre votre maillot de supporter ce soir, vous enfilez votre maillot tout court, maillot de bain. On file sur le sable maintenant sur RTS.
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2: Et beaucoup de soleil encore une fois sur les plages de notre sud avec un vent marin qui va souffler de 20 jusqu'à 40 km/h. Les températures de 35 à 39 degrés et l'indice UV sera toujours très fort entre 8 et 9 encore aujourd'hui. Vous protégez efficacement votre peau avec de l'indice 50 à renouveler aussi souvent que nécessaire. Et puis les températures dans l'eau repartent un tout petit peu à la hausse. 21 degrés attendus dans les eaux de Sérignan-Plage, 22 à Port-Camargue dans le Gard, mais également à 7, à Le Cat et à Collioure, et jusqu'à 23 degrés dans les eaux de Palavas-les-Flots.
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0: êtes sur RTS. Bonne journée. Au rayon des animations ce soir, le festival Élysique continue à Narbonne-Plage avec le concert gratuit de Jérémy Frérot là, sur le front de mer. L'esplanade Didier Mouly, pour être précis. Vous avez plein d'idées de sortie d'ailleurs à retrouver à tout moment sur rtsfm.com et vous cliquez sur sortir. Jérémy Frérot, eh bien vous l'écoutez pour rejoindre 13h sur RTS.
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0: C'est RTS avec Vita dans un instant et Naïka. Mais d'abord à 13h, place à l'info sur RTS.
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2: Bonjour à tous. La météo toujours marquée par les fortes chaleurs. On y revient dans le détail après les infos. Et d'abord, la situation s'améliore pour l'incendie dans les PO. Il n'est pas fixé, mais le feu ne progresse plus. 4900 hectares ont brûlé et les habitants de 9 communes évacuées le week-end dernier vont pouvoir retrouver leur domicile en fin de journée, indique le préfet. 6 communes restent interdites d'accès en raison de la persistance de points chauds et de zones actives et 450 pompiers sont toujours mobilisés sur le terrain. Et aujourd'hui, le risque d'incendie reste très élevé sur le littoral méditerranéen. Vigilance rouge du Vaucluse jusqu'aux Pyrénées-Orientales. Conséquence, dans l'Hérault, la préfecture a interdit tous les feux d'artifice à partir de demain. Perpignan a aussi annulé son feu d'artifice prévu le 13 juillet. Il sera reporté à une date ultérieure, précise la mairie. Annulation également à Narbonne. La canicule toujours aussi intense sur le Languedoc-Roussillon. Le thermomètre n'est pas redescendu sous les 26 à 27 degrés la nuit dernière à Perpignan, à Montpellier ou encore à Nîmes. Au total, 72 départements sont en vigilance orange. Dans ce contexte, cet avertissement, la France n'est pas prête face aux conséquences dangereuses du changement climatique. C'est l'alerte du Haut Conseil pour le climat dans son rapport annuel qui recommande au gouvernement de changer d'échelle dans l'ampleur, la portée et la vitesse de la mise en œuvre de ses actions d'adaptation. On en vient au foot et objectif dernier carré pour les Bleus ce soir. L'équipe de France affronte le Maroc en quart de finale de la Coupe du Monde. Même affiche que la demi-finale du dernier mondial et un souvenir douloureux à Montpellier. Un jeune de 14 ans avait été tué à la paillade, renversé par une voiture en marge des célébrations de la victoire française. Hier, la préfète a pris un arrêté pour interdire la consommation d'alcool sur la voie publique. Le rugby, on connaît le calendrier de Pro D2 pour la saison prochaine. Il a été dévoilé ce matin. Et le promu Narbonne débutera par un déplacement à Dax le 27 ou le 28 août. Premier match à domicile pour le RCN début septembre contre Nevers. Béziers de son côté jouera sur sa pelouse pour le premier match. Ce sera face à Oyonnax et Colomiers jouera à Soyaux-Angoulême. On termine par la météo. La région reste en vigilance orange canicule et on attend de nouveau plus de 40 degrés localement. Un petit vent près de la Méditerranée, du soleil partout et les maximales qui s'envolent de nouveau. 35 à Montpellier, 36 à Béziers et à Nîmes, 38 degrés au moins à Carcassonne, 39 à Perpignan et la nuit s'annonce encore épaisse.

0: Ah, ça fait plaisir de réécouter ce titre sur RTS. 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On va continuer cette pause déj avec Pierre Demar et puis des super classiques également de la génération RTS.
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RTS tout à l'heure à la sortie du boulot ou au retour de plage, dans votre voiture, dans les campings. Vous vous branchez sur RTS et vous allez revivre vos années collège et lycée. Génération RTS, c'est le son des années 90, 2000, avec aussi les tubes d'aujourd'hui. Génération RTS, c'est une émission quotidienne que vous écoutez entre 17h et 20h. Et ça continue tout cet été. Hein. Vous retrouvez Alban là, tout à l'heure. Et là, petit avant-goût de Génération RTS avec Florida sur RTS.

0: 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Le son des vacances pour accompagner votre début d'après-midi, c'est Gims sur RTS.
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1: Bonjour à tous. La météo toujours marquée par les fortes chaleurs. On y revient dans le détail après les infos. Et d'abord, la situation s'améliore pour l'incendie dans les PO. Il n'est pas fixé, mais le feu ne progresse plus. 4900 hectares ont brûlé et les habitants de 9 communes évacuées le week-end dernier vont pouvoir retrouver leur domicile en fin de journée, indique le préfet. 6 communes restent interdites d'accès en raison de la persistance de points chauds et de zones actives et 450 pompiers sont toujours mobilisés sur le terrain. Et aujourd'hui, le risque d'incendie reste très élevé sur le littoral méditerranéen. Vigilance rouge du Vaucluse jusqu'aux Pyrénées-Orientales. Conséquence, dans l'Hérault, la préfecture a interdit tous les feux d'artifice à partir de demain. Perpignan a aussi annulé son feu d'artifice prévu le 13 juillet. Il sera reporté à une date ultérieure, précise la mairie. Annulation également à Narbonne. La canicule toujours aussi intense sur le Languedoc-Roussillon. Le thermomètre n'est pas redescendu sous les 26 à 27 degrés la nuit dernière à Perpignan, à Montpellier ou encore à Nîmes. Au total, 72 départements sont en vigilance orange. Dans ce contexte, cet avertissement, la France n'est pas prête face aux conséquences dangereuses du changement climatique. C'est l'alerte du Haut Conseil pour le climat dans son rapport annuel qui recommande au gouvernement de changer d'échelle dans l'ampleur, la portée et la vitesse de la mise en œuvre de ses actions d'adaptation. On en vient au foot et objectif dernier carré pour les Bleus ce soir. L'équipe de France affronte le Maroc en quart de finale de la Coupe du Monde. Même affiche que la demi-finale du dernier mondial et un souvenir douloureux à Montpellier. Un jeune de 14 ans avait été tué à la paillade, renversé par une voiture en marge des célébrations de la victoire française. Hier, la préfète a pris un arrêté pour interdire la consommation d'alcool sur la voie publique. Le rugby, on connaît le calendrier de Pro D2 pour la saison prochaine. Il a été dévoilé ce matin. Et le promu Narbonne débutera par un déplacement à Dax le 27 ou le 28 août. Premier match à domicile pour le RCN début septembre contre Nevers. Béziers de son côté jouera sur sa pelouse pour le premier match. Ce sera face à Oyonnax et Colomiers jouera à Soyaux-Angoulême. On termine par la météo. La région reste en vigilance orange canicule et on attend de nouveau plus de 40 degrés localement. Un petit vent près de la Méditerranée, du soleil partout et les maximales qui s'envolent de nouveau. 35 à Montpellier, 36 à Béziers et à Nîmes, 38 degrés au moins à Carcassonne, 39 à Perpignan et la nuit s'annonce encore étouffante.

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1: Bonjour, encore plus de 40 degrés par endroit cet après-midi. Le point météo à la fin de cette édition. Mais on commence par cette vigilance orange canicule maintenue sur l'ensemble de la région. On a relevé à la mi-journée plus de 38 degrés à Perpignan, plus de 36 à Montpellier, à Le Cat ou encore à Nîmes. La canicule devrait persister au moins jusqu'à mardi. Notez que dans le Languedoc-Roussillon, elle va commencer à baisser en intensité dès cette fin de semaine. De fortes chaleurs et des incendies toujours actifs. Le feu près de Bédarieux a parcouru près de 400 hectares depuis mardi après-midi. Hier, une centaine de largages ont été effectués. Une cinquantaine d'hectares également brûlés hier à Murviel-les-Montpellier. Au total, selon le ministre de l'Intérieur, il y a eu 325 départs de feu en France pour la seule journée d'hier. Et puis notez cette explosion aussi à Nîmes. Elle a touché une camionnette et fait un blessé grave. C'était en fin de matinée dans le secteur du kilomètre Delta. Un important dispositif de secours a été déployé. En foot, l'équipe de France joue ce soir son quart de finale de Coupe du Monde contre le Maroc. Aurélien Tchouaméni, encore touché physiquement, devrait commencer la rencontre sur le banc. Et puis on suivra aussi le défenseur marocain Redouane Halal, né à Montpellier et qui a connu sa première titularisation contre le Canada en 8e. Le coup d'envoi, c'est à 22h à Boston. Et notez qu'une fanzone est mise en place au Hall du Verger à Castelnau-le-Lez, mais aussi à Toulouse sur le parvis du Stadium. Le Tour de France, première journée en haute montagne. Pour la 6e étape, le peloton s'attaque aux Pyrénées. 186 km entre Pau et Gavarnie-Gèdre dans les Hautes-Pyrénées, avec le premier col hors catégorie de cette édition, le mythique Tourmalet. Notez qu'Emmanuel Macron est sur place. Et puis à Narbonne, le festival Élysique, lui, se poursuit. Après les négresses vertes hier, c'est Jérémy Frérot qui est attendu sur la scène des terrasses de la mer à Narbonne-Plage à partir de 21h30. C'est toujours gratuit, mais notez que pour les concerts de demain et de samedi au Théâtre de la Nature, la réservation est obligatoire sur le site de la mairie. On revient donc sur la météo, toujours dominée par ces chaleurs intenses. On a des pointes à 41 degrés possibles cet après-midi dans l'intérieur de l'Aude et des PO. Et pas de fraîcheur prévue pour la nuit prochaine. Il fera encore souvent plus de 25 degrés. Demain matin, on prévoit 27 à Perpignan, 28 à Béziers, 29 à Nîmes comme à Toulouse. Ce sera beaucoup plus supportable l'après-midi avec 28 à 33 degrés près de la Méditerranée.
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2: Dans les roues, attention, la D64 est fermée à la circulation entre Sérignan et Villeneuve-les-Béziers. Dans le Gard, sur la 54, un ralentissement en arrivant à Nîmes-Ouest en provenance d'Arles. Dans les villes, ça coince à Nîmes, au bas de la route d'Alès, à Avignon, sur la rocade Charles de Gaulle et à Montpellier, les traditionnelles difficultés de l'avenue de la Liberté et du boulevard Fabre de Morlon.
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1: Bonjour, encore plus de 40 degrés par endroit cet après-midi. Le point météo à la fin de cette édition. Mais on commence par cette vigilance orange canicule maintenue sur l'ensemble de la région. On a relevé à la mi-journée plus de 38 degrés à Perpignan, plus de 36 à Montpellier, à Le Cat ou encore à Nîmes. La canicule devrait persister au moins jusqu'à mardi. Notez que dans le Languedoc-Roussillon, elle va commencer à baisser en intensité dès cette fin de semaine. De fortes chaleurs et des incendies toujours actifs. Le feu près de Bédarieux a parcouru près de 400 hectares depuis mardi après-midi. Hier, une centaine de largages ont été effectués. Une cinquantaine d'hectares également brûlés hier à Murviel-les-Montpellier. Au total, selon le ministre de l'Intérieur, il y a eu 325 départs de feu en France pour la seule journée d'hier. Et puis notez cette explosion aussi à Nîmes. Elle a touché une camionnette et fait un blessé grave. C'était en fin de matinée dans le secteur du kilomètre Delta. Un important dispositif de secours a été déployé. En foot, l'équipe de France joue ce soir son quart de finale de Coupe du Monde contre le Maroc. Aurélien Tchouaméni, encore touché physiquement, devrait commencer la rencontre sur le banc. Et puis on suivra aussi le défenseur marocain Redouane Halal, né à Montpellier et qui a connu sa première titularisation contre le Canada en 8e. Le coup d'envoi, c'est à 22h à Boston. Et notez qu'une fan zone est mise en place au Hall du Verger à Castelnau-le-Lez, mais aussi à Toulouse sur le parvis du Stadium. Le Tour de France, première journée en haute montagne. Pour la 6e étape, le peloton s'attaque aux Pyrénées. 186 km entre Pau et Gavarnie-Gèdre dans les Hautes-Pyrénées, avec le premier col hors catégorie de cette édition, le mythique Tourmalet. Notez qu'Emmanuel Macron est sur place. Et puis à Narbonne, le festival Élysique, lui, se poursuit. Après les négresses vertes hier, c'est Jérémy Frérot qui est attendu sur la scène des Terrasses de la Mer à Narbonne-Plage à partir de 21h30. C'est toujours gratuit, mais notez que pour les concerts de demain et de samedi au Théâtre de la Nature, la réservation est obligatoire sur le site de la mairie. On revient donc sur la météo, toujours dominée par ces chaleurs intenses. On a des pointes à 41 degrés possibles cet après-midi dans l'intérieur de l'Aude et des PO. Et pas de fraîcheur prévue pour la nuit prochaine. Il fera encore souvent plus de 25 degrés. Demain matin, on prévoit 27 à Perpignan, 28 à Béziers, 29 à Nîmes comme à Toulouse. Ce sera beaucoup plus supportable l'après-midi avec 28 à 33 degrés près de la Méditerranée.

0: Un bouchon au nord de Perpignan sur la D900 à hauteur de Rivesaltes. Ça coince dans l'Aude sur la D6009 au niveau de Fitou en raison d'un accident. À Montpellier, c'est chargé sur l'avenue de la Liberté et la route de l'Odève et Avignon sur la rocade Charles de Gaulle et le boulevard Saint-Roch. À Nîmes, Perpignan, Béziers, Narbonne et A7, on roule sans difficulté pour l'instant. En tout cas, bonne route avec RTS.
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1: Génération RTS, il est 17h en ce jeudi. Allez, venez. Venez, suivez-moi, 17h avec l'infomobilité, la rédac, on va retrouver Laurent et puis Cutting Cross et Mr. Jones. Ah bah on est bien, on profite ensemble jusqu'à 20h, je compte sur vous, vous bougez pas.
2: Salut Alban, bonjour à tous. H-5 avant le coup d'envoi de France-Maroc, le premier quart de finale de la Coupe du Monde de football sous haute surveillance. 20 000 policiers et gendarmes seront mobilisés pour le maintien de l'ordre. Localement, des mesures sont prises pour prévenir les débordements, comme dans l'Hérault, où un arrêté préfectoral interdit la vente d'alcool à emporter et la consommation d'alcool sur la voie publique. 9 départements du Nord-Ouest passeront en vigilance rouge canicule demain à la mi-journée. 72 autres seront en orange, dont l'Aude, le Gard, l'Hérault, les Pyrénées-Orientales et le Vaucluse. Les Bouches-du-Rhône repasseront en jaune. Les températures maxi atteignent des sommets très élevés, mais en début de journée, on enregistre ces jours-ci des valeurs inédites. Ce matin, à Avignon, les thermomètres ne sont pas descendus en dessous de 26,6 degrés. Dans les Pyrénées-Orientales, des températures minimales records, 30,6 à Vivès, 30 au Cap-Béar, notez aussi 30,2 degrés à Fitou dans l'Aude et 29,6 au lever du jour dans l'Hérault à 7. Une nouvelle cellule interministérielle de crise, cette fois encore sur la canicule. Sébastien Lecornu a convoqué plusieurs membres de son gouvernement demain à 10h. Aujourd'hui, le ministre de l'Intérieur, Laurent Nunez, a demandé de libérer des sapeurs-pompiers volontaires pour faire face aux incendies en cours dans toute la France. Du mieux sur le feu de Trévillac dans les Pyrénées-Orientales. Ce matin, le préfet a autorisé le retour à partir de 18h de la population dans 9 communes, dont Y-sur-Tête, Boulternère, Rodez, Vinça, Cachasse ou Castelnoux. Les habitants de 6 autres communes devront encore patienter. À Nîmes, un homme grièvement brûlé dans l'explosion de sa voiture ce matin à Saint-Césaire. La victime, âgée de 58 ans, a été transportée au CHU de Montpellier. Une bouteille de gaz aurait explosé à l'intérieur du véhicule. Une enquête a été ouverte. Le Tour de France est la première grande étape de montagne avec 186 km aujourd'hui dans les Pyrénées entre Pau et Gavarnie, avec en particulier l'ascension des cols d'Aspin et du Tourmalet. La météo, une évolution relative du temps demain, beaucoup de soleil en matinée, en deuxième partie de journée des conditions plus instables et des orages sur les reliefs et parfois sur la plaine. C'est le marin et le vent de temps qui s'imposeront demain avec des pointes jusqu'à 40 km/h. Et côté température, un répit avec des minimales en baisse, 20 à Nîmes, Avignon et Lodève, 21 à Montpellier et Béziers, 22 degrés à Perpignan et Narbonne, 23 à 7. Il fera un peu moins chaud demain après-midi avec de 29 à 36 degrés.
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2: Dans l'Hérault, la D64 est fermée à la circulation entre Sérignan et Villeneuve-les-Béziers. Dans nos villes, des perturbations assez limitées. À Montpellier, ça coince sur les avenues de la Liberté et Becquerel, boulevard Fabre de Morlon. À Avignon, du monde sur la rocade Charles de Gaulle, notamment au bord du Rhône. C'est chargé également au boulevard Saint-Roch. Et puis ailleurs, pas de grosses difficultés à noter.
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0: Oui, oui, oui. Bonjour tout le monde. Comment allez-vous? Fin de journée, vacances pour certains. Bon, va falloir quand même attendre demain, parce que j'ai tendance à être un peu optimiste et voir le week-end dès le mercredi, mais bon, n'exagérons rien. En ce jeudi, les amis, fin de journée, je vous attends comme d'habitude sur le WhatsApp. Venez me raconter un petit peu comment ça se passe pour vous. Puis je vous rappelle que demain matin, c'est important, vous allez pouvoir vivre une matinale exceptionnelle sur RTS. Nous, on a décidé de clôturer la semaine comme il se doit. De 7h à 9h, JC Loris vont recevoir Jean-Michel Jarre, véritable légende de la musique électronique. Il va venir nous parler de son retour à Toulouse, 17 ans après son dernier concert dans la Ville Rose, à l'occasion de son concert exceptionnel au Poney Club. Donc ça va être le 16 juillet à 18h. Bon, pour être de la partie, bah vous vous levez, hein. Sinon, bah pas d'interview et pas de confidence, ce serait dommage de louper le coche. Et pour l'occasion, eh bien, on vous offrira vos invitations pour assister à cet événement de dingue. Rendez-vous demain 7h-9h dans Bonjour le Sud avec JC Loris. Le rendez-vous est pris. Sinon, bah vous restez bien avec moi. On va parler cadeaux, des petits rendez-vous que je vous ai chopés, Bruno Mars aussi ou encore Réglisse avec Mets de l'huile. C'est dès maintenant. Bon jeudi et bon retour direction la maison sur RTS.

0: Génération RTS, pour tous ceux qui viennent de nous rejoindre, bienvenue. Encore bravo à tous ceux qui ont passé les examens, là, que ce soit le brevet ou le bac. D'ailleurs, n'hésitez pas à nous dire un petit peu comment ça s'est passé pour vous. Là, pas le bac, mais le brevet. Et ça peut aider les parents qui cherchent des établissements scolaires, vous savez, pour les collèges, quoi, pour la rentrée, pour les enfants. Il y a un article qui nous a fait un classement 2026 des collèges. Les établissements montpelliérains obtiennent plutôt de bonnes notes aussi. Grâce au ministère de l'Éducation nationale, il y a ce classement qui prend pas seulement en compte les résultats du brevet, mais aussi la capacité des établissements à faire progresser leurs élèves, et ça c'est quand même important. À Montpellier, il y a plusieurs collèges qui obtiennent la meilleure évaluation, hein, donc la note A, qui récompense les établissements les plus performants. Donc le collège, par exemple, Saint-Jean-Baptiste de la Salle, le collège aussi Sainte-Marie-la Salle, ou encore le collège Clémence Royer. Vous nous direz d'ailleurs si vous faites partie de ces établissements scolaires. Vous retrouvez cet article en ligne, ça vaut le coup d'être regardé. Bon, nous, on continue avec Matt Pokora et le morceau quand même. Vous êtes dans Génération RTS. Bienvenue à vous, à tout de suite.
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0: la D117 est fermée à la circulation. Trafic chargé dans l'Hérault sur la D612 entre Vias et Agde. Dans les grandes villes, un peu plus de monde en cette fin d'après-midi, notamment du côté de Montpellier, Perpignan, Avignon et Nîmes. Vous êtes patient et vous êtes prudent. Bonne route.
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1: Allez, ce soir, on file au Barcarès, direction l'un des plus gros festivals du Sud, et ça commence dès ce samedi. Salut Corentin.
2: Salut Elman, salut tout le monde. Et oui, impossible de ne pas en parler ce soir. C'est la 20e édition des Déferlantes. 3 jours de fête, samedi, dimanche et lundi. Et il y a quelques changements cette année.
1: Pas sur les artistes, rassure-moi, au dernier moment là.
2: Bah, en fait, la direction a décidé de donner un bon coup de volant vers l'électro et les musiques urbaines.
1: C'est vrai.
2: Ouais. Et franchement, ça marche très fort. La journée de dimanche est déjà complète depuis un mois. Ça n'était jamais arrivé auparavant. Faut dire qu'avec Aya Nakamura, PLK ou encore Théodora, qui avait déjà fait carton plein récemment lors du festival de Nîmes, et ben ça va envoyer bien comme il faut.
1: Donc là, t'es en train de me dire que si on n'a pas sa place pour dimanche, c'est mort.
2: Et ouais, fallait anticiper, Alban, voilà.
1: Donc, pas comme toujours. Hein.
2: Mais oui, dimanche, c'est donc sold out, mais quand même, il reste des places pour les deux autres jours, donc le samedi et le lundi. Il y a un très beau line-up aussi hein, pour l'ouverture samedi. Il y a Afrojack, Gims, Matt Pokora ou les Magic System. Et pour la dernière journée lundi, Armin Van Buren, Damso, Sean Paul, Martin Garrix ou encore Moziman. D'ailleurs, la petite anecdote le concernant, l'an dernier, il jouait sur la petite scène et là, il passe sur la grande scène le lundi. C'est quand même la classe. Donc ouais. Voilà, si vous voulez vous faire une petite virée surprise sur l'un des jours restants, ça coûte 68€ la journée.
1: Là, il va y avoir un monde de dingue. Je pense pour le coup, ça va brasser du monde.
2: Ah ouais, c'est le moins que l'on puisse dire. Sur les 3 jours, on devrait dépasser les 100 000 festivaliers. Voilà.
1: Papa.
2: Et la formule marche bien au-delà de chez nous. Plus de 35% des gens viennent d'en dehors de l'Occitanie. Ils viennent pour les artistes, mais aussi pour les spots, hein, évidemment. On rappelle qu'on est au jardin du Lydia, au pied du fameux paquebot ensablé, juste devant la mer. Bah, le paradis, quoi.
1: Ça va être trop, trop bien. Bon, merci beaucoup, Corentin, pour toutes les infos. Puis bon festoche hein, pour tous ceux qui ont les entrées.
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0: Dans Génération RTS, il est difficile de passer à côté. Ce soir à 22h, autant vous dire que si vous comptiez regarder un film, hein, c'est grillé. Hein. Ah bah non, la télécommande va être occupée. On continue avec la Coupe du Monde et donc le match de la France contre le Maroc. J'ai essayé de regarder un petit peu les pronos en ligne. Alors le score probable, ils disent 2-1 pour la France. Moi j'ai mis un 2-0 pour la France. On verra du coup si ça fonctionne aussi. Maroc très dangereux quand même, un bloc solide. C'est ce qui ressort en tout cas sur le net en termes de pronos. Bon, moi je suis pas une pro du foot, hein, donc je vais pas vous mentir, faut pas suivre mes pronostics non plus si vous comptiez vous faire de la maille avec un petit pronom en ligne, hein, c'est trop risqué. Bon, en tout cas, est-ce que vous allez regarder le foot ce soir? 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
0: La météo des plages qui arrive dans quelques secondes, mais avant, on va parler village préféré des Français 2026, qui est diffusé donc sur France 3 avec Stéphane Bern, hein, comme d'hab. Le but, nous faire découvrir chaque année des villages français. Alors, ça peut nous donner quelques petites idées, puisqu'on a vu que la majorité d'entre nous allait rester en France cet été pour des raisons budgétaires. Donc, ça peut nous donner, voilà, quelques petits coins sympas à visiter. J'ai vu que parmi les villages qui avaient été sélectionnés, on avait Saint-Martin-de-Londres, qui est situé donc chez nous, hein, dans l'Hérault, Occitanie, village médiéval installé au pied du pic Saint-Loup. Donc bon, vous connaissez sûrement, sinon ce sera l'occasion d'y aller. Mais alors cette année, le grand gagnant du coup pour l'édition 2026, eh ben c'est aussi dans notre sud, mais bon, pas totalement.
2: Le village préféré des Français 2026 est le village de Bormes-les-Mimosas Village.
0: Ah, je peux vous dire que le maire, il était content. Hein. Voilà, donc dans le Var, pour tous ceux qui auraient envie d'aller y faire un petit tour. Bon, dans Génération RTS, nous, on revient avec la météo des plages, je vous le dis, et Juliette Armanet aussi. Tout ça, c'est juste avant 18h.
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3: Demain en bord de mer, encore du soleil avec parfois quelques passages nuageux et un indice UV qui sera à 8. Le vent sera le plus souvent calme. Dans l'après-midi, le marin atteindra localement 40-50 km/h en pointe et des températures en retrait sur le sable de 21 à 23 degrés au minimum. Et demain après-midi, il fera entre 26 et 29. Dans l'eau de mer, comptez 22 à 7 Port-Vendres et Le Cat, 23 au Gros-du-Roi et 24 degrés à Palavas-les-Flots.
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1: Dans Génération RTS, il est 18h. On a appris le décès de Bonnie Tyler dans la journée. Une icône, évidemment, qu'on va en parler dès maintenant avec Laurent. On va revenir un petit peu sur cette carrière. Et puis, Bonnie Tyler, elle nous a accompagnés fatalement avec pas mal de souvenirs. D'ailleurs, on va écouter ce morceau de 1977. C'est It's a Touch. Vous l'avez ou pas? Bon, on l'écoute dès maintenant sur RTS.
2: Oui, Alban, It's a Heartache et pas mal d'autres tubes dans les années 70 et 80. Bonnie Tyler nous a donc quitté. La chanteuse britannique âgée de 75 ans a succombé hier soir au Portugal où elle avait été hospitalisée puis opérée d'urgence au mois de mai. La canicule encore et toujours dans l'actu. Cet après-midi, 9 départements du nord-ouest de la France ont été placés en vigilance rouge. 72 autres sont en orange, dont l'Aude, le Gard, l'Hérault, les Pyrénées-Orientales et le Vaucluse. Les Bouches-du-Rhône repasseront en jaune demain dans la région, une baisse temporaire des températures, mais la période caniculaire est loin d'être terminée. Selon Météo France, elle se poursuivra au moins jusqu'au 14 juillet, mais la grosse chaleur devrait persister plus longtemps dans le sud. Dans les Pyrénées-Orientales, les habitants de 9 communes touchées par l'incendie de Trévillac sont désormais autorisés à regagner leur domicile. Il s'agit de la population d'Is-sur-Tête, Boulternère, Rodez, Vinça, Cachas ou Castelnou notamment. Au Moyen-Orient, de nouveaux échanges de frappes ces dernières heures. Les États-Unis tentent de réduire le contrôle des gardiens de la Révolution sur le détroit d'Ormuz. Les Iraniens, eux, ont visé des bases américaines au Koweït et à Bahreïn. Le Tour de France, cet après-midi, Tadej Pogacar a écrasé ses adversaires. Le Slovène s'est imposé à Gavarnie. Il reprend le maillot jaune. Deuxième de l'étape, Jonas Vingegaard. Paul Sexas termine cinquième après 2-3 minutes de Pogacar. Et le foot, la tension monte. Dans 4 heures, le coup d'envoi de France-Maroc, premier quart de finale de la Coupe du Monde. Le rugby et le calendrier de la prochaine saison du Top 14 a été dévoilé aujourd'hui. Le week-end des 5 et 6 septembre, Montpellier débutera la saison avec la réception de Pau. Perpignan commencera par un déplacement sur le terrain du Stade français et les deux équipes se rencontreront fin septembre à Montpellier et fin avril à Perpignan. À Narbonne-Plage, la suite du festival Illizik ce soir avec Jérémy Frérot sur la scène de l'esplanade de Didier Mouly. Comme tous les autres rendez-vous du festival, un spectacle gratuit dès 21h30. La météo, demain du soleil en matinée, un temps plus instable ensuite avec des orages en fin de journée sur les reliefs et parfois à proximité. Le marin et le vent de temps souffleront en pointe jusqu'à 30-40 km/h et une baisse des températures au lever du jour de 20 à 23 degrés. Dans l'après-midi, il fera 29 à 7, 31 à Montpellier, 32 degrés à Perpignan, Béziers et Narbonne, 34 prévus à Nîmes et Lodève et 36 à Avignon.
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2: Un incendie près de l'aéroport de Perpignan et la D117 est fermée à la circulation. Trafic chargé dans l'Hérault sur la D612 entre Vias et Agde. Dans les grandes villes, un peu plus de monde en cette fin d'après-midi, notamment du côté de Montpellier, Perpignan, Avignon et Nîmes. Vous êtes patient et vous êtes prudent. Bonne route.
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0: 17h-20h comme tous les jours en ce jeudi dans Génération RTS. Si vous sortez du boulot, là, pile poil le bon timing. 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
0: Ah ben on va jouer bien évidemment, puisqu'en plus de ça, on a plein de trucs sympas à vous offrir. Vous allez pouvoir participer dès maintenant. Vous nous contactez si vous avez envie de repartir avec vos invités pour les visites théâtralisées des arènes de Nîmes cet été. Alors là, il y a les monuments de Nîmes qui vont se transformer en véritable scène à ciel ouvert. On vous invite à plonger au cœur de l'histoire des arènes de Nîmes pour une visite théâtralisée captivante. C'est depuis le 6 et jusqu'au 31 août entre 10h30 et midi. Bon, pour ça, vous avez les renseignements sur www.arène-nîmes.com. Mais moi, ce que je vous propose, c'est de repartir avec les entrées. Vous vous inscrivez rtsfm.com dans la rubrique jeu ou sur l'application. Un petit coup de téléphone après Zao et MC Solar comme Caroline et Ultra Nate aussi, free sur RTS.

0: Génération RTS, comme d'hab, en ce jeudi, là, on va passer un petit coup de téléphone pour savoir qui va repartir avec un beau cadeau. Ça sonne et je crois qu'on est au téléphone avec, eh bien, John. Salut John.
1: Salut!
0: Bonjour, comment allez-vous?
1: Eh ben, ça va, et vous?
0: Mais ouais, mais comment ça se fait que vous êtes si motivé, là, à cette heure-là? Vous avez pas bossé?
1: Eh ben, je suis motivé parce que c'est le week-end pour moi, déjà.
0: Jeudi?
1: Je ne travaille pas demain.
0: Mais attendez, c'est tous les vendredis que c'est repos?
1: Non, non, pas tous les vendredis, quand même, on va pas exagérer.
0: Ah ouais, j'allais dire, c'est le bon plan, ça. Hein.
1: C'est clair.
0: Ok, donc là, c'est bon pour vous, vous avez déjà une visu sur le week-end.
1: Ouais, là, le week-end est à l'horizon, là, je suis bien, là.
0: Trop bien, trop bien. Et c'est quand même dingue comme on est excité d'être en week-end. Hein.
1: Mais complètement, c'est fou. Et toutes les semaines, c'est pareil.
0: Eh oui. En fait, on ne s'en lasse jamais, c'est ça qui est incroyable.
1: C'est ça.
0: Bon, alors, quoi de prévu ce week-end, d'ailleurs?
1: Eh ben, ce week-end, on va sortir avec les copains, plage aussi, ça va être sympa, voilà quoi.
0: Trop bien, ouais, bah, de toute façon, le planning
1: qu'on
0: a.
1: En plus, ils annoncent beau temps, hein.
0: Ouais, carrément. Ah ouais, non, mais là, on n'est pas inquiet, super. Et les vacances, il y en a un peu qui arrivent cet été?
1: Pas avant mi-août pour moi, donc ça va être un peu long, mais au moins, je serai passé quand la vague sera passée, quoi.
0: Ouais, c'est pas plus mal.
1: C'est ça.
0: Bon, très bien, John. Alors, vu que vous avez l'air hyper motivé, je vais en rajouter une caisse, puisque j'ai pour vous un pack pour une visite des arènes de Nîmes théâtralisées, plus visite des trois monuments de Nîmes, Arènes, Maison Carrée et Tourmagne, et c'est pour vous.
1: Génial, trop bien, merci beaucoup.
0: Oui.
1: C'est trop bien.
0: Oh, trop cool. Bah là, vous avez de quoi faire. Vous avez tellement de jours, il va bien falloir les combler.
1: Bah ouais. C'est ça, faut bien occuper l'été.
0: Bah,
1: hein.
0: Bah oui. Avant de se quitter, Jen, un morceau des années 90-2000 qu'on pourrait s'écouter.
1: On pourrait s'écouter Trekking de Billy Crawford.
0: Oh là là.
1: Qu'est-ce que vous en pensez?
0: Mais on aime tellement. Vous
1: on adore. Hein.
0: Ah ouais. Et la Corée, tout ça, vous tentiez un peu quand vous étiez plus jeune?
1: Bien sûr que je faisais la Corée. Par cœur même à l'époque.
0: Non. Oh là là là là. Ah mais attendez, John, je garde votre numéro, faut qu'on se fasse des soirées. Hein.
1: Avec plaisir.
0: Ben, c'est une super idée. Et vous vous souvenez avec qui il sortait, Billy Crawford, à l'époque?
1: Je crois que c'était Laurie, non?
0: C'est bien, John, vous êtes un bon, vous êtes un vrai. Ok, c'est parfait. Bon, ben, on écoute ce morceau-là, je vous souhaite de passer un bon week-end prolongé, puis on se dit à bientôt.
1: À bientôt, bon week-end. Salut.
0: Bon week-end à vous, des bisous. Et puis Billy Crawford, et ben, c'est pour maintenant, dans Génération RTS.
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0: Génération RTS, j'ai une petite question pour vous. Avant de retrouver notre Corentin qui arrive dans quelques secondes, j'ai cette question pour savoir si vous avez fait ça ou non. Il y a une bonne partie des Français, 83% des Français qui ont choisi leurs vacances en fonction de trois petits points à vous de compléter. 83% des Français ont choisi leurs vacances en fonction de. Si vous avez une petite idée, vous me dites ça sur le WhatsApp. Je lis vos réponses dans quelques minutes. Le temps de retrouver Corentin qui, lui, va nous parler festival. Bah, de toute façon, c'est le thème un petit peu. Alors, soit vous avez les entrées, soit vous ne les avez pas. Mais je crois qu'il y a moyen quand même, dans tous les cas, d'en profiter. On le retrouve après l'infomobilité et Alex Warren aussi. Et le morceau Fever Dreams en cette fin de journée sur RTS.
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2: La 9, toujours coupée à Nîmes dans le sens Orange-Narbonne en cause d'un incendie près de l'autoroute et conséquence des bouchons dans les deux sens de circulation. Autre incendie et autre axe fermé, la D117 à hauteur de l'aéroport de Perpignan. Et encore une fois, un bouchon dans les roues sur la D612 à Vias et Agde. Vous êtes patient et vous êtes prudent. Bonne route.
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0: le gros rendez-vous musique du week-end dans la région, les Déferlantes, ça y est, qui démarrent ce samedi au Barcarès. Et toi, Corentin, je crois que t'es déjà chaud bouillant. Hein,
1: et ouais, salut Alban, salut à tous. C'est le cas de le dire, 20 ans que ça dure et le festival a encore trouvé le moyen eh bien, de nous surprendre pour cet anniversaire.
0: Alors, ils nous ont prévu quoi cette année?
1: Eh ben, en fait, ils ont un peu bousculé la programmation. Cette année, c'est focus sur le gros son électro et le rap. Voilà, et le public eh ben, a répondu positivement. Puisque la journée de dimanche est sold out hein, depuis plusieurs semaines. C'est la première fois que ça arrive si tôt. Tout le monde s'est jeté sur les places pour voir notamment PLK, Aya Nakamura et Théodora.
0: Donc, dimanche, on oublie.
1: C'est ça.
0: Ça sert à rien d'essayer. Est-ce qu'on peut encore choper des billets quand même?
1: Oui, il reste des places hein, donc pour le samedi et le lundi. Et le line-up est costaud. Samedi pour le lancement, c'est très pop et club avec Gims, Matt Pokora, Afrojack et l'ambiance des Magic System. Et lundi pour la clôture, préparez-vous parce qu'à Armin Van Buren, Sean Paul Damso et Martin Garrix vont retourner le Barcarès. Il y aura aussi Moziman pour l'anecdote. L'année dernière, il était sur la petite scène. Là, il passe sur la grande. Côté budget, comptez 68 € le pass journée pour aller y faire un tour.
0: Par contre, là, il va y avoir un monde de dingue, j'imagine.
1: Ah bah, c'est la vraie marée humaine. Hein. Plus de 100 000 personnes attendues sur tout le week-end. Ce qui est dingue, c'est que plus d'un tiers des festivaliers font le déplacement depuis d'autres régions de France, donc hors Occitanie. Force est de constater que faire la fête au bord de la Méditerranée à côté du paquebot du Lydia, eh ben, ça fait rêver tout le monde.
0: Mais bien sûr, monsieur. Bon, cadre incroyable. Ceux qui ont les places, profitez-en. Sinon, renseignez-vous, comme nous a expliqué Corentin. Des bisous à tout le monde, les petits chanceux.
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0: C'est bientôt le week-end. Oui, il faut voir les choses positivement ce jeudi soir.
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0: Et c'est peut-être déjà les vacances pour vous. Et ça peut vous aider. Si je vous dis, c'est le chiffre du jour que je vous ai donné un petit peu plus tôt, que 83% des Français ont choisi leur destination de vacances en fonction de quelque chose ou de quelqu'un, quoi. Il y a eu des bonnes réponses, bravo à Sabrina. On choisit leur destination de vacances en fonction de quelque chose ou de quelqu'un, quoi. Il y a eu des bonnes réponses, bravo à Sabrina. Ou encore Elliot, qui m'ont dit les

0: Comment dire, je ne vais pas lui demander frontalement, mais c'est sûr que je vais prendre en compte mon fils dans l'idée des vacances. Ouais. Après, c'est pas exactement lui qui choisit, parce que sinon, on ferait que des parcs à thème. Voilà. Des attractions tout au long des vacances, donc ce serait un peu compliqué. Et puis manger des glaces, quoi. Donc, le planning vaut mieux quand même que ce soit les parents, des fois, qui gèrent. Génération RTS, bravo à tous ceux qui ont eu la bonne réponse. Macklemore, qui arrive avec Ryan Lewis. Et puis, on se retrouve dans quelques minutes. À tout de suite.
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0: Génération RTS, avant 19h, il y a la météo des plages d'ailleurs, ça me plaît, ça, ça sent les vacances. Ça aussi, ça sent les vacances. Vos entrées pour aller voir Patrick Sébastien à Lunel. Vos invitations pour la 6e édition du Lunelos Festival. Vous le savez, qui est en place depuis le 30 juin jusqu'au 17 juillet prochain dans les arènes de Lunel. Vos artistes préférés qui se produisent. Et le vendredi 17 juillet à 20h, eh bien des places pour Patrick Sébastien. Vous connaissez ses chansons festives, humour. Eh ben, dans ce cas-là, le mieux, c'est d'aller en profiter en live. 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La météo des plages, vous le disiez, c'est maintenant. Puis avant 19h, Christophe Maé avec la lune sur RTS.
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2: Demain en bord de mer, encore du soleil avec parfois quelques passages nuageux et un indice UV qui sera à 8. Le vent sera le plus souvent calme. Dans l'après-midi, le marin atteindra localement 40-50 km/h en pointe et des températures en retrait sur le sable de 21 à 23 degrés au minimum. Et demain après-midi, il fera entre 26 et 29. Dans l'eau de mer, comptez 22 à 7 Port-Vendre et le 4, 23 au Gros-du-Roi et 24 degrés à Palavas-les-Flots.
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1: Fin de journée sur RTS, on profite un petit peu pour respirer, hein, parce qu'avec la chaleur, là, c'est vrai que c'est pas facile. Dans Génération RTS, qu'on va faire ? Bah, y a encore plein de choses, hein, qui arrivent là d'ici 20h. On va repartir déjà en musique. Avec KOD et le morceau Chacun sa route, l'info mobilité, la rédac aussi avec Laurent. On se donne rendez-vous dans quelques minutes, bougez pas.
2: Salut Alban, bonsoir à tous. Les résultats de l'autopsie de Louis, l'adolescent de 17 ans, mort le 19 juin après un guet-apens et un lynchage à Narbonne. Le décès lié à des traumatismes crâniens suite à des coups extrêmement violents. 5 jeunes suspects sont actuellement en détention provisoire. Dans 3 heures, le coup d'envoi de France-Maroc, le premier quart de finale de la Coupe du Monde de football sous haute surveillance. 20 000 policiers et gendarmes seront mobilisés pour le maintien de l'ordre. Localement, des mesures sont prises pour prévenir les débordements comme dans l'Hérault où un arrêté préfectoral interdit la vente d'alcool à emporter et la consommation d'alcool sur la voie publique. 9 départements du Nord-Ouest passeront en vigilance rouge canicule demain à la mi-journée. 72 autres seront en orange dont l'Aude, le Gard, l'Hérault, les Pyrénées-Orientales et le Vaucluse. Les Bouches-du-Rhône repasseront en jaune. Plusieurs incendies aujourd'hui encore dans les Pyrénées-Orientales à Perpignan, Elne ou Rivesaltes et du mieux sur le feu de Trévillac. Depuis une heure, les habitants de 9 communes sont autorisés à regagner leur domicile, se dit sur tête, Boule Ternaire, Rodès, Vinça, Cachas ou Castelnou. La population de 6 autres communes devra encore patienter. De nombreux feux d'artifice du 14 juillet sont d'ores et déjà annulés ou reportés dans la région en raison du risque très élevé d'incendie. Mais certains rendez-vous sont maintenus comme l'incontournable embrasement de la cité de Carcassonne le jour de la fête nationale. Même chose dans le Gard et l'Hérault pour les feux d'artifice du Gros du Roi et de la Grande Motte. À Nîmes, un homme grièvement brûlé dans l'explosion de sa voiture ce matin à Saint-Césaire. La victime, âgée d'une quarantaine d'années, a été transportée au CHU de Montpellier. Une bouteille de gaz aurait explosé à l'intérieur du véhicule. Une enquête a été ouverte. Le Tour de France, cet après-midi, Tadej Pogacar a écrasé ses adversaires. Le Slovène s'est imposé à Gavarnie. Il reprend le maillot jaune. Deuxième de l'étape, Jonas Vingegaard. Paul Sexas termine cinquième à près de 3 minutes de Pogacar. La météo, une évolution relative du temps. Demain, beaucoup de soleil en matinée. Ensuite, des conditions plus instables et des orages sur les reliefs, parfois aussi sur la plaine. C'est le marin et le vent d'Otan qui s'imposeront demain avec des pointes jusqu'à 40 km/h. Côté température, un répit avec des minimales en baisse. 20 à Nîmes, Avignon et Lodève, 21 à Montpellier et Béziers, 22 degrés à Perpignan et Narbonne, 23 à 7. Il fera moins chaud également demain après-midi avec de 29 à 36 degrés.
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1: 6 km de bouchon en direction de Montpellier, 3 km en direction d'Orange. Ça coince toujours sur la 9 à hauteur de Nîmes suite à un incendie au bord de l'autoroute au niveau du kilomètre 48. Conséquence, un bouchon en sortant de l'échangeur de Remoulin. Et puis dans nos villes, encore un peu de monde à Montpellier, Avignon. Ailleurs, la décrue, on roule beaucoup mieux désormais. Bonne soirée, bonne route.
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0: Est-ce que vous passez beaucoup de temps sur les réseaux sociaux? C'est une vraie question que je voulais vous poser dans Génération RTS. Est-ce que vous avez l'impression qu'on voit beaucoup notre sud et nos villes sur les réseaux? Eh ben, j'ai essayé de regarder un petit peu ça puisqu'il y a tout un article qui est sorti, les villes les plus populaires sur les réseaux sociaux. Paris, première position, Nice, Marseille, Bordeaux, Lyon, ça c'est le top 5. Je me suis dit, mais alors et nous? Eh ben, Montpellier fait partie de la 9e place. Voilà, rang exact de Montpellier dans ce palmarès. 9e place des villes les plus instagrammées. Ce qui est quand même pas mal. Ça, c'est la popularité sur les réseaux sociaux en termes de photos qu'on voit quand même pas mal apparaître. Bon, généralement, quand on prend des photos de Montpellier, ce qui sort le plus hein, de notre région, dans notre sud, c'est quand même aussi les photos de plage. Et là où il y a le plus de photos, c'est plutôt pendant la période estivale. Bah oui, on a compris, hein. On sait se mettre en valeur, vous imaginez quoi. Bon, dans Génération RTS, hein, pendant que vous faites quelques petites photos et que vous les postez sur les réseaux sociaux, Tamam Pala et Jenny, Dracula, ça arrive.
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0: Est-ce que vous êtes dispo, juste comme ça, je le place, le 16 juillet?
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0: 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Manon Negra avec Pas assez de toi, Dua Lipa aussi, Love Again, ça fait partie de la playlist Génération RTS. Passez une bonne fin de journée tout le monde. 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

Merci d'avoir choisi Génération RTS. Taylor Swift qu'on vient d'écouter avec Elizabeth Taylor. On a Amy Winehouse aussi, Rehab, Jack et Carl à la recette. C'est un joli programme. Vos messages qui continuent d'arriver sur le WhatsApp. Des anniversaires à souhaiter aussi, du coup on embrasse fort pour Lala qui nous a envoyé un petit message à Montpellier pour son anniversaire aujourd'hui. Ça va être la teuf en ce jeudi. En plus de ça, c'est les vacances. Bisous RTS. Bah nous aussi on t'embrasse bien fort. Et puis là on va retrouver Corentin qui s'installe. Comme tous les jours, vous le savez, entre 17h et 20h, l'agenda des rendez-vous que vous allez pouvoir vous aussi, hein, le but c'est que vous puissiez en profiter, que vous allez retrouver aussi sur le site rtsfm.com à n'importe quel moment. On va voir de quoi il est question. C'est parti, on retrouve Corentin juste après Mewenhouse, c'est Jack et Carla comme promis sur RTS.

0: Allez, ce soir, on file au Barcarès, direction l'un des plus gros festivals du Sud, et ça commence dès ce samedi. Salut Corentin.
1: Salut Elman, salut tout le monde. Et oui, impossible de ne pas en parler ce soir. C'est la 20e édition des Déferlantes. 3 jours de fête, samedi, dimanche et lundi. Et il y a quelques changements cette année.
0: Pas sur les artistes, rassure-moi, dernier moment là.
1: Bah, en fait, la direction a décidé de donner un bon coup de volant vers l'électro et les musiques urbaines.
0: C'est vrai.
1: Ouais. Et franchement, ça marche très fort. La journée de dimanche est déjà complète depuis un mois. Ça n'était jamais arrivé auparavant. Faut dire qu'avec Aya Nakamura, PLK ou encore Théodora, qui avait déjà fait carton plein récemment lors du festival de Nîmes, et ben ça va envoyer bien comme il faut.
0: Donc là, t'es en train de me dire que si on n'a pas sa place pour dimanche, c'est mort.
1: Et ouais, fallait anticiper, Alban, voilà.
0: Donc, comme toujours. Hein.
1: Mais oui, dimanche, c'est donc sold out, mais quand même, il reste des places pour les deux autres jours, donc le samedi et le lundi. Il y a un très beau line-up aussi hein, pour l'ouverture samedi. Il y a Afrojack, Gims, Matt Pokora ou les Magic System. Et pour la dernière journée lundi, Armin Van Buren, Damso, Sean Paul, Martin Garrix ou encore Moziman. D'ailleurs, la petite anecdote le concernant, l'an dernier, il jouait sur la petite scène et là, il passe sur la grande scène le lundi. C'est quand même la classe. Donc ouais. Voilà, si vous voulez vous faire une petite virée surprise sur l'un des jours restants, ça coûte 68€ la journée.
0: Là, il va y avoir un monde dingue. Je pense pour le coup, ça va brasser du monde.
1: Ah ouais, c'est le moins que l'on puisse dire. Sur les 3 jours, on devrait dépasser les 100 000 festivaliers. Voilà.
0: Papa.
1: Et la formule marche bien au-delà de chez nous. Plus de 35% des gens viennent d'en dehors de l'Occitanie. Ils viennent pour les artistes, mais aussi pour le spot, hein, évidemment. On rappelle qu'on est au jardin du Lydia, au pied du fameux paquebot ensablé, juste devant la mer. Bah, le paradis, quoi.
0: Ça va être trop, trop bien. Bon, merci beaucoup, Corentin, pour toutes les infos. Puis bon festoche hein, pour tous ceux qui ont les entrées.
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1: Eh ben ça y est, c'est fini, rendez-vous demain.
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1: Je serai avec vous dès demain entre 17h et 20h pour clôturer la semaine. Demain, n'oubliez pas que vous avez une matinée spéciale qui vous attend, puisque de 7h à 9h, Gis et Loris vont recevoir Jean-Michel Jarre. Eh ouais, matinale exceptionnelle avec notre légende de la musique électronique. Il va venir nous parler de son retour à Toulouse 17 ans après son dernier concert dans la Ville Rose à l'occasion de son concert exceptionnel au Poney Club. C'est le 16 juillet à 18h. Interview exclusive et confidence sur son actu. Et puis à cette occasion, on aura évidemment vos invitations pour assister à cet événement unique. Donc rendez-vous demain matin pour pas louper le coche en 7h, 9h dans Bonjour le Sud avec Gis et Loris sur RTS. De mon côté, bah le mieux c'est de se donner rendez-vous aussi demain entre 17h et 20h. Je vous laisse avec Coolio et le morceau Gangsta Paradise. Passez une belle soirée tout le monde sur RTS.
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